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Bonjour à tous. Ces records de chaleur en France pour un mois de mai. Plusieurs courses à pied ont connu de nombreux malaises partout dans le pays. Un coureur est mort à Paris dimanche matin. 13 départements sont placés en alerte canicule lundi à partir de midi. Il s'agit de l'ensemble des pays de la Loire, de l'Ille-et-Vilaine, le Morbihan, la Charente, la Vienne, les Deux-Sèvres, l'Indre-et-Loire et le Loir-et-Cher. Ils rejoignent le Finistère déjà placé en alerte dimanche. Les températures atteignent des valeurs de 9 à 12 degrés au-dessus des normales de saison. Le père des deux enfants abandonnés au Portugal par leur mère et son compagnon souhaite les récupérer. Dans un courrier envoyé aux médias, il dit attendre le feu vert des autorités et assure penser à eux toutes les secondes. Il n'avait plus la garde des deux garçons depuis son divorce avec leur mère qui est actuellement en détention provisoire au Portugal avec son compagnon. Une dispute sur les réseaux sociaux à l'origine d'un meurtre à l'arme blanche samedi dernier dans un camping de Seine-et-Marne. Un jeune de 17 ans a été tué par un autre adolescent qui a ensuite été interpellé dans le 93. Selon les premiers éléments révélés par le Parisien, l'altercation trouverait sa source dans les échanges sur les réseaux sociaux sur fond de rivalité amoureuse. Le parquet de Meaux donnera plus de précisions ce lundi. Dans l'actualité internationale, on continue de suivre les négociations en vue d'un accord entre les États-Unis et l'Iran. Dimanche, le chef du Hezbollah, mouvement libanais pro-iranien, a fait part de son espoir que le Liban soit inclus dans l'accord. Le Hezbollah qui continue d'être visé par des frappes israéliennes au Liban malgré un cessez-le-feu. Le cap des 200 morts franchi en République démocratique du Congo. Le pays est touché par une nouvelle épidémie d'Ebola. Les autorités sanitaires mettent en garde contre un risque de propagation dans 10 pays africains. Et puis le tennis, le premier tour de Roland-Garros se poursuit ce lundi. Entrée en lice de Corentin Moutet opposé au Tchèque Vít Kopřiva. Un duel franco-français à suivre entre Hugo Humbert et Adrian Manarino. Également Alexandre Muller face à Stefanos Tsitsipas. Et puis autre choc, le grand favori, le numéro 1 mondial Yannick Sinner défiera le français Clément Tabur. Enfin la dernière danse de Gaël Monfils qui débutera contre son compatriote Hugo Gaston. Bon début de journée à tous à notre écoute.

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0: Belle matinée, merci d'avoir choisi Lore FM, la radio Lorraine. Il est 6h, dans quelques minutes arrivent Diziz et Théodora.
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0: Et à 6h, le flash local avec Marco. Bonjour Marco.
2: Bonjour Joanne, bonjour à tous.
0: Un homme séquestré retrouvé grièvement blessé en Allemagne.
2: Et il s'agit d'un Mosellan de 29 ans, porté disparu depuis le 14 mai près de Creutzwald. Il a été retrouvé, le corps poignardé à plusieurs reprises par un automobiliste en sarre. Selon les derniers éléments, la victime qui souhaitait aller voir son fils de l'autre côté de la frontière aurait été victime d'un guet-apens via son ex-compagne et deux hommes de 20 et 36 ans. Ces deux hommes d'ailleurs ont été interpellés dans les Vosges et écroués ces derniers jours. Dans ce dossier, la victime a été transportée en forêt avant d'être violentée. Poignardé, cet homme réussira finalement à s'échapper et à ramper jusqu'à une route de proximité. Une enquête est ouverte pour enlèvement, séquestration et tentative d'assassinat. Un ado de 17 ans est porté après un accident survenu à Pienne en Meurthe-et-Moselle. C'était samedi soir vers 21h30. Un automobiliste a violemment percuté un véhicule en stationnement faisant 3 blessés. À noter que dans le véhicule se trouvaient également 3 occupants. À l'arrivée des secours, 2 d'entre eux manquaient à l'appel. Une enquête a été ouverte et des investigations sont en cours. Un important feu d'appartement qui entraîne le relogement de 7 habitants. Ça s'est passé à Raon-l'Étape dans les Vosges. Selon les sapeurs-pompiers, le feu a pris dimanche dans la cage d'escalier de cette habitation de 4 étages. La fumée s'est répandue dans les logements. Le nombre de sinistrés se porte donc à 7. Seule une mère et son bébé ont dû être transportés vers le centre hospitalier de Saint-Dié-des-Vosges.
0: Le Metz Handball qui décroche sa 5e Coupe de France de suite.
2: La victoire des Dragons hier soir à Bercy face à Dijon, le score 33-21. Les joueuses d'Emmanuel Maillonnade remportent ainsi leur 14e titre dans la compétition. Metz Handball aura encore un objectif majeur à négocier début juin. Ce sera au Final Four de la Ligue des Champions. Objectif pour les Messines, jouer une première finale européenne à Budapest.
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0: Allez, 6h de la météo pour aujourd'hui.
2: Grand soleil et 32 degrés sur l'ensemble de la région. Quelques légers nuages, un petit voile nuageux, juste pour dire qu'il fallait mettre un petit pinceau dans le ciel, mais rien de mal, tout va bien.
0: Ok.
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0: Et on est parti donc, le réveil Lore FM. On redémarre cette semaine ensemble. Alors, journée fériée, journée de retour de vacances également pour toi, Marco.
2: Et voilà.
0: Et les vacances ont été bonnes, je pense. Hein. Tu es tout bronzé.
2: Très bonne. Mais voilà, je suis ravi de te retrouver. Je suis ravi de retrouver tous nos auditeurs, auditrices. Vous m'avez manqué, mine de rien.
0: Et tu nous as ramené le soleil. Tu nous avais promis, t'as dit. Quand je reviens de vacances, je vous ramène le soleil.
2: Alors, je prévoyais pas de vous ramener aussi chaud, mais c'est très bien.
0: Non, on prend, il n'y a pas de problème. En tout cas, voilà, c'est un réel plaisir de te retrouver.
2: Il a fait pas très beau chez vous, là?
0: Pas trop.
2: Il y a 10 jours, c'était pas terrible.
0: Non, c'était pas extraordinaire. Je sais que j'ai dû gratter à un moment.
2: Ah, ben voilà.
0: Mais là,

0: voilà, on oublie tout parce que là, ça fait quelques jours qu'il fait beau et il fait bon, il fait chaud. Voilà, il faut que ça dure.
1: Ça sera comme ça jusqu'à vendredi minimum.
0: Voilà, on prend. Bon, lundi 25 aujourd'hui, c'est lundi de Pentecôte, donc journée fériée, on est là, fidèle au poste. On souhaite une bonne fête aux Sophie, c'est la journée mondiale de la serviette aujourd'hui. Donc si vous décidez de rien mettre en dessous et juste mettre une petite serviette et de vous balader comme ça dans le jardin, vous avez le droit. Vous dites, hey, c'est la journée mondiale de la serviette aujourd'hui. On a la journée mondiale des enfants disparus également et journée mondiale de l'Afrique. Voilà, pour ce jeudi 25. Oui, vas-y.
1: Journée mondiale des geeks aujourd'hui également. Les geeks sont à l'honneur.
0: Les geeks sont à l'honneur, donc vous allez pouvoir jouer tranquillement aux jeux vidéo sans aucun problème aujourd'hui. C'est votre journée. Alors, on a deux cadeaux à vous offrir. Le premier cadeau arrivera tout à l'heure à 7h10. On vous offrira deux entrées pour aller à France Aventure Amnéville.
1: Ah, de l'acrobranche, c'est génial.
0: 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En plus, c'est vraiment bien. 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Donc, double cadeau tout au long de cette semaine dans le réveil Lore FM. Donc là, on parle de nos entrées pour France Aventure Amnéville. On est parti avec la question sympa du matin. Elle est de retour, cette question. Combien d'étoiles compose la Grande Ourse ? Question sérieuse, question sympa. Combien d'étoiles compose la Grande Ourse ? Alors, on vous fait trois propositions comme d'habitude. 4 étoiles, 7 étoiles ou 11 étoiles. Combien d'étoiles compose la Grande Ourse ? 4, 7 ou 11. Allez-y, vous allez pouvoir dès maintenant envoyer donc vos réponses sur Facebook et sur Instagram officiel Lore FM. Donc vous envoyez la réponse, d'accord ? La réponse plus vos coordonnées, nom, prénom, ville, numéro de téléphone. Et vous pouvez le faire également sur le WhatsApp 07 59 61 74 64. Alors 4, 11 ou 7 pour toi Marco ?
1: Je dirais comme ça 7.
0: Toi tu dirais 7, ouais. Ok. Combien d'étoiles compose la Grande Ourse ? Vous avez une petite heure pour envoyer votre réponse. Bonne chance à vous, il y a Pharrell Williams qui arrive à Capi, Dizzy, Théodora avec Mélodrama. Bienvenue.
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0: Il est là avec nous, très heureux en tout cas de nous retrouver et on est très heureux d'être avec lui ce lundi 25 mai. Alors tu le disais, c'est la journée mondiale des geeks aujourd'hui, donc n'hésitez pas à geeker un maximum, c'est votre journée. Aujourd'hui vous avez le droit de faire ce que vous voulez. Journée mondiale de la serviette, journée mondiale des enfants disparus et journée mondiale de l'Afrique aujourd'hui. Alors on a Cillian Murphy, je sais pas si tu suis... série apparemment hyper connue et hyper sympa, la série Peaky Blinders.
1: J'ai pas
0: accroché. Alors j'ai regardé les deux premiers épisodes, j'ai pas forcément accroché, mais apparemment c'est une série qu'il faut absolument regarder. Donc Peaky Blinders, le héros donc qui s'appelle Cillian Murphy, fête aujourd'hui ses 50 ans. On a également Mike Myers qui joue Austin Powers. Mike Myers, 63 ans.
1: Sacré bonhomme.
0: Ouais. Donc on lui souhaite un bon anniversaire. Et puis on a Klaus Main également, le chanteur du groupe Scorpion.
1: Ah, c'est du son pour pécho ça.
0: Ah là. Il y a des galoches qui ont été roulées là-dessus.
1: Si ce n'est pas plus. Il y a des enfants qui sont nés.
0: C'est souvent plus.
1: Il y a des conçus sur ce son.
0: Voilà, Klaus Main, il a 78 ans aujourd'hui, chanteur du groupe Scorpion. Et dans un autre registre, on a Gilles Boulot. Là, il y a un peu moins de galoches qui ont été roulées. Gilles Boulot, il a 64.
1: Pendant le 20h, Guigui.
0: Pendant le 20h, ouais. Bah, hey, tu sais que, voilà. Il y a des fantasmes un petit peu sur tout. Gilles Boulot, 64 ans aujourd'hui. Dans quelques minutes, bah restez avec nous. On arrive, il y aura David Guetta avec Jennifer Lopez qui se prépare avec Save Me Tonight. Et puis un petit souvenir, ça va vous faire plaisir. Attention à Lyon, cette nuit qui arrive. On va s'écouter Simple et Funky. Ne bougez pas.
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2: Et on file sur les routes de la région à bientôt 6h20 et forcément ce lundi de Pentecôte. C'est plutôt relax hein, sur les routes de la région. Il fait beau, reste quand même prudent les amis, bonne route.
3: Allez, on parlera de Shakira dans quelques minutes qui recherche des danseurs pour l'accompagner lors du show de la mi-temps à la finale de la Coupe du Monde. On en parle de ce casting dans quelques instants. Avant ça, Alliance Ethnique arrive, Simple et Funky. Et voici

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1: Bon Marco, je sais que tu es un danseur hors pair.
2: Oula.
1: Je sais que.
2: T'es sûr de toi.
1: Tu aimes te déhancher.
2: Oui, t'es sûr de toi.
1: Oui, non, mais je suis sûr. On cherche des profils un petit peu atypiques. C'est Shakira en tout cas qui vient de lancer cette recherche à l'occasion de la finale du mondial.
2: Eh oui.
1: Il y a un spectacle XXL qui va réunir plusieurs stars internationales à la mi-temps. Il y aura Madonna, il y aura les BTS et il y aura Shakira.
2: Ils vont faire comme le Super Bowl en fait, ça a le même principe.
1: Hein. Ça va être un peu. Alors, tu vois, la question que je me posais, tu vois, t'as les joueurs, ils se sont donnés pendant 45 minutes. Là, t'as un show, t'as quand même Madonna, t'as les BTS, t'as Shakira, ça va durer quoi? Ça va durer une heure.
2: Au moins.
1: Ça veut dire que les joueurs vont se refroidir.
2: Normalement, c'est adapté, hein. C'est adapté. Mais après, je sais pas.
1: Ça va être une première, en tout cas.
2: Hein. C'est une première.
1: Ça va être une première. Donc, Madonna, les BTS et Shakira. Et Shakira va interpréter, donc, l'hymne officiel, puisque c'est elle qui interprète l'hymne officiel de la Coupe du Monde. Inspirée par le succès de son titre qui cumule plus d'un milliard de vues, la star colombienne a lancé un appel mondial. Ça se passe sur Instagram pour recruter des danseurs amateurs. Donc tu peux en faire partie. Et professionnelle, elle étudiera de très près les vidéos de chorégraphies envoyées en fait par ses fans sur les réseaux sociaux afin de composer sa troupe pour ce moment historique. Donc voilà, vous êtes danseur, vous avez envie de faire partie de cet événement, vous avez envie de danser aux côtés de Shakira lors du mondial, eh bien n'hésitez pas à renseignez-vous, ça se passe actuellement sur internet. Imagine, t'es sélectionné, tu vas danser au mondial avec Shakira, mais c'est juste un moment que tu te rappelleras toute ta vie. En tout cas, Shakira cherche des danseurs pour l'accompagner lors du show de la mi-temps de la finale de la Coupe du Monde. C'est le moment de tester les amis. Dans quelques minutes, le rappel des titres et on est reparti avec Teddy Swims.
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0: Le nouveau Teddy Swims vous accompagne, c'est la Radio Lorraine à 6h31. Bon réveil si vous venez d'ouvrir un œil. C'est vrai qu'aujourd'hui c'est lundi férié, lundi de Pentecôte, profitez-en bien. Le rappel des titres tout de suite avec Marco.
1: Un ado de 17 ans est porté après un accident survenu à Pienne en Meurthe-et-Moselle. C'était samedi soir vers 21h30. L'automobiliste a violemment percuté un véhicule en stationnement faisant 3 blessés. Une enquête a été ouverte et des investigations sont en cours. Un important feu d'appartement qui entraîne le relogement de 7 habitants. Ça s'est passé à Raon-l'Étape dans les Vosges. Hier, le feu a pris dans la cage d'escalier de l'habitation de 4 étages. A noter qu'une mère et son bébé ont dû être transportés vers le centre hospitalier de Saint-Dié-des-Vosges. Enfin, une nouvelle victoire en Coupe de France pour le Metz Handball qui décroche sa 5e Coupe nationale consécutive. Victoire hier soir à Bercy face à Dijon, le score 33-21. Metz Handball aura encore un objectif majeur à négocier dès le début du mois de juin avec la finale du Final Four de Ligue des Champions. Objectif, jouer une première finale européenne à Budapest.
0: Il est 6h32, on fait un petit tour du côté de la météo.
1: Beau et chaud aujourd'hui avec 32 degrés attendus pour les maxi.
0: Ça c'est bien. 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La question est la suivante: combien d'étoiles compose la Grande Ourse? Combien d'étoiles compose la Grande Ourse? Alors, il n'y a pas trop de difficultés, vous allez sur internet, vous avez vite trouvé la réponse. Est-ce que c'est 4 étoiles, 7 étoiles ou 11 étoiles? 4, 7, 11, combien d'étoiles compose la Grande Ourse? On joue ensemble tout à l'heure aux alentours de 7h10, on sélectionnera une personne qui va nous donner la bonne réponse. Donc vous avez Facebook, vous avez Instagram, vous envoyez ça directement sur nos réseaux sociaux. Vous mettez 4, 7 ou 11, combien d'étoiles compose la Grande Ourse? Et vous avez le WhatsApp également, 07 59 61 74 64, 07 59 61 74 64. Deux entrées pour aller à France Aventure, Amnéville, pour aller faire de l'acrobranche. C'est à gagner tout au long de cette semaine dans le Réveil Lor FM. Vous avez une demi-heure pour envoyer votre réponse. On donne un indice ou pas?
1: On sait beaucoup quand même.
0: On sait beaucoup. Voilà, c'est l'indice de Marco. Combien d'étoiles compose la Grande Ourse? 4 ou 7 du coup. On réduit un petit peu le champ. Dans quelques minutes, l'horoscope qui arrive. Il y a Tame Impala avec Dracula et Big Flo et Oli. On va s'écouter Picasso.
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1: Allez, on est parti pour l'horoscope. Les béliers, vous aurez des conséquences positives suite à vos initiatives prises il y a quelques jours. Les taureaux, votre énergie revient en force. Vous prenez les devants et cela vous réussit. Gémeaux, vous vous sentez de taille à affronter les obstacles. La forme morale est omniprésente. Vous serez efficace concrètement. Les cancers, vous parvenez à développer des idées ou d'anciens projets que vous aviez concernant votre couple. Les lions, vous avancez avec calme et détermination. Rien ne semble pouvoir vous déstabiliser. Les vierges, vous avez besoin de légèreté, privilégiez les échanges simples et sincères. Balance, des changements imminents vont sûrement venir modifier vos habitudes professionnelles. Scorpion, vous découvrirez des vérités dans votre entourage, pas toujours évident à admettre. Ce sera un mal pour un bien. Sagittaire, votre possessivité est grande, calmez vos ardeurs, sans quoi vous allez faire des vagues pour pas grand chose. Capricorne, votre sens du dialogue est au top et vous parvenez à harmoniser vos relations avec une facilité déconcertante. Les Verseaux, une rencontre ou un échange pourrait vous inspirer durablement et vous donner envie d'explorer de nouvelles pistes. On termine avec les Poissons, votre charme naturel opère sans effort et vous pourriez bien attirer l'attention de manière très agréable. Belle matinée.
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0: 6h50, un petit tour sur les réseaux sociaux. Myriam qui nous dit bonjour les garçons, bon retour à Marco, je vous souhaite une très très belle journée, bon début de semaine, merci Myriam. Fanny qui dit hello les garçons, c'est parti pour un poste du matin et cet après-midi, c'est bronzette, ça c'est un bon programme, ça j'aime bien, ça c'est
1: profiter. En profiter,
0: ça c'est le genre de programme que j'aime bien. Caroline qui dit welcome back Marco, belle journée.
1: Merci, merci.
0: Eh ben merci. Michel, bonjour à vous. C'est parti pour la journée de solidarité aujourd'hui. C'est vrai qu'il y en a qui vont travailler. C'est pas parce que c'est lundi de Pentecôte. Alors certains seront journée fériée, journée off, et d'autres vont effectuer en tout cas leur fameuse journée de solidarité. Bon, si vous voulez nous laisser des messages Facebook et Instagram, là c'est plutôt calme hein, pour le moment. C'est vrai que c'est pas la folie. On sent qu'on se lève tard là. On sent que voilà. Allez-y, Facebook et Instagram officiel. Lore FM. On parlera de l'histoire insolite du jour.

0: Insolite du jour, comme tous les jours, aux alentours de 6h50. Bon, il est 6h53. C'est une femme de 84 ans. Une sacrée mésaventure. Lors d'un voyage Bordeaux-Toulon, une passagère de 84 ans a été oubliée par son Flixbus sur une aire d'autoroute près de Carcassonne. Après être sortie utiliser les sanitaires, car les toilettes du bus étaient condamnées, ralenties par la file d'attente, elle a vu le véhicule repartir sans elle.
1: Aïe.
0: C'est énorme, c'est ça. Ouais, là, t'es là, terrible. Tranquille, en plus à 84 ans. Ça l'a laissé en plein désarroi. Heureusement, il y a un jeune couple qui l'a prise en charge et l'a conduite en voiture jusqu'à l'arrêt suivant à Narbonne pour qu'elle puisse remonter à bord face à une conductrice peu concernée. En fait, elle n'avait même pas vu que la dame était plus là. Questionnée sur cet incident qui scandalise la famille, la compagnie Flixbus a rappelé que ses règlements autorisent le départ si les délais ne sont pas respectés et que les chauffeurs, en tout cas, n'ont pas l'obligation de compter les passagers. C'est-à-dire que tu sors du bus, c'est à tes risques et périls. Si à un moment,
1: si tu
0: hésites entre les chips paprika, les chips salés et les chips goût barbecue et que tu mets une demi-heure, malheureusement, le bus peut partir sans toi. En tout cas, là, ça s'est passé il y a quelques jours pour cette femme de 84 ans qui a dû, franchement, je pense, avoir très très peur, mais tout s'est bien passé. Au final, elle a pu remonter dans le bus. Une drôle de mésaventure quand même. Et dans quelques minutes, Mike Smith, Nia Loran qui arrive, Drive Safe, et à 7h, on trouvera le flash local, ne bougez pas.
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1: Et on est parti, le flash local avec Marco. Bonjour Marco.
2: Bonjour Jean, bonjour à tous.
1: Rendez-vous mercredi pour une nouvelle audience dans l'affaire Grégory.
2: Frédéric Bernat, ténor du barreau nancéen, avocat de Jacqueline Jacob, la grande-tante de Grégory Villemain, mort le 16 octobre 84 dans les Vosges, et bien contestera la mise en examen de sa cliente. On rappelle que Jacqueline Jacob reste soupçonnée d'être le corbeau qui a revendiqué l'assassinat. La grande-tante du petit garçon avait déjà été mise en examen en 2017, notamment pour enlèvement et séquestration suivie de mort, mais ses poursuites avaient été annulé en 2018 pour vice de forme. Un ado de 17 ans est porté après un grave accident survenu à Pienne, c'était en Meurthe-et-Moselle samedi soir vers 21h30. Un automobiliste a violemment percuté un véhicule en stationnement faisant 3 blessés. Dans le véhicule se trouvaient 3 personnes. Également, l'arrivée des secours, 2 manquettes à l'appel. Une enquête a été ouverte, les investigations sont en cours. Un important feu d'appartement qui entraîne le relogement de 7 habitants, ça s'est passé hier à Raon-l'Étape dans les Vosges. Le feu a pris dans une cage d'escalier de cette habitation de 4 étages. La fumée s'est ensuite répandue dans les logements. Une mère et son bébé ont dû être transportés vers le centre hospitalier de Saint-Dié-des-Vosges.
1: Le Metz Handball qui décroche sa 5e Coupe de France de suite.
2: Victoire des Dragons hier soir à Bercy face à Dijon. Le score 33-21. Les joueuses d'Emmanuel Maillonnade remportent ainsi leur 14e titre dans la compétition. Metz Handball aura encore un objectif majeur à négocier début juin. Ce sera au Final Four de la Ligue des Champions. Objectif, jouer une première finale européenne à Budapest.
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1: Allez, 7h30, on fait un petit tour du côté de la météo.
2: C'est du beau, du grand soleil sur l'ensemble de la région. Rien à signaler, hormis ces 32 très beaux degrés.
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1: Et nous sommes lundi aujourd'hui, lundi 25, c'est lundi de Pentecôte. On sent que c'est un petit peu plus calme quand même, hein, sur les réseaux sociaux, sur les routes, c'est le calme plat. Nous sommes donc le 25 mai, on souhaite une bonne fête aux Sophie, journée mondiale de la serviette aujourd'hui. Et c'est la journée, j'adore, comment que tu te dis à un moment, c'est la journée mondiale de la serviette, quoi. Journée internationale également des guides.

0: beaucoup là sur nos réseaux sociaux. Allez, je regarde qui est venu nous retrouver. On a Seb, on a Brigitte, Elodie, Frédéric, Eric, Ludovic, Laurent, on a Marie-Antonio, on a également Nadège, Sandro, Béatrice, Giovanni. Bah, vous êtes nombreux. Voilà, Facebook et Instagram officiel, leur FM, un petit peu moins nombreux que d'habitude, mais vous êtes quand même là. Ça fait plaisir. On joue ensemble, on offre 2 entrées pour aller à France Aventure Amnéville. France Aventure, c'est de l'acrobranche, donc c'est extraordinaire aussi bien pour les enfants que pour les adultes. 14 parcours qui vous attendent à France Aventure Amnéville. On joue ensemble, c'est la question sympa du matin. Combien d'étoiles compose la Grande Ourse? C'est la question pour aujourd'hui. 4, 7 ou 11 sont les 3 propositions qu'on vous fait. Vous avez, je regarde le chrono, 6-7 minutes pour envoyer votre réponse. Combien d'étoiles compose la Grande Ourse? On a pas mal de moyens si vous voulez nous joindre et envoyer en tout cas votre réponse.
1: Les réseaux sociaux officiels RFM, Facebook, Instagram, votre message complet avec votre réponse et vos coordonnées complètes. Et puis le WhatsApp de l'émission, vous le connaissez les amis, 07 59 61 74 64.
0: Je vous rappelle les trois réponses possibles, 4, 7 ou 11. Vous avez 5 minutes pour envoyer cette réponse. On sélectionne une personne qui va repartir avec 2 entrées pour aller à France Aventure Amnéville, notre nouveau partenaire, qu'on remercie d'ailleurs au passage. L'artiste Chocolat avec Christophe May, on s'attache, c'est rien que pour vous, c'est le mix du matin.
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1: Il est 7h13, le mix du matin, ça fait plaisir ce petit mix.
2: Oui.
1: L'artiste chocolat, gros carton et Christophe May avec On s'attache. Et là on est parti, donc on offre cette semaine, en sont des entrées pour aller à France Aventure Amnéville. Ça fait très très longtemps qu'on n'avait pas offert de place pour France Aventure Amnéville.
2: Petite accrobranche, c'est bien ça.
1: C'est un super moment, en fait vous éclatez, vous allez faire de l'accrobranche. Il y a plusieurs parcours, 14 parcours je crois du côté de France Aventure Amnéville. Et on joue ensemble avec Elodie qui est avec nous aujourd'hui. Salut Elodie.
2: Salut Elodie.
3: Salut Johan, salut Marco.
1: Comment ça va?
3: Bah écoutez, là ça va bien.
1: Et tout le monde nous dit ça, tu vois, que quand on pose la question, une fois qu'on les appelle, tout le monde dit oh bah là ça va mieux, là ça va beaucoup mieux.
2: Oui. Ouais.
3: Ça va beaucoup mieux maintenant.
1: Elodie, tu fais quoi dans la vie?
3: Je suis agent d'entretien dans un lycée.
1: D'accord, ok. Donc là aujourd'hui tu ne bosses pas, on est d'accord?
3: Aujourd'hui je bosse pas.
1: Eh bah oui. Journée fériée, lundi de Pentecôte. Alors je dis ça, mais il y en a qui travaillent aujourd'hui,
2: parce
1: qu'il y en a qui font leur journée de solidarité. Donc toi Elodie, tu vas essayer de repartir avec tes entrées pour aller du côté de France Aventure Amnéville. Est-ce que c'est un endroit que tu connais, que tu as déjà testé, France Aventure ou pas?
3: Oh oui, je suis déjà... la dernière fois que j'étais, c'était il y a 2 ans et je suis resté coincé, alors...
1: J'adore. Bon, bonne expérience quand même.
3: Ah oui, non, mais j'adore ça.
1: Bon, après, ça peut arriver à un moment, on reste coincé. Alors attention, voilà. On y va. La question sympa du matin, elle est là. Combien d'étoiles compose la Grande Ourse? Alors, 4, 7 ou 11? 4, 7 ou 11, tu penses à combien?
3: C'est 7.
1: Eh bah oui.
2: Eh oui,
1: c'est la bonne réponse.
3: Voilà.
1: 7 étoiles pour la Grande Ourse. Alors on peut trouver plein de réponses sur internet, mais c'est 7. Hein. On a même les noms, si
2: ouais.
1: Vous voulez les noms.
2: Alors tu veux que je te les donne les noms?
1: Vas-y.
2: Alors il y en a une qui s'appelle Dubé, l'autre Merak, après on a Fegda, après on a, je veux dire Merguez, non c'est Maigrez.
1: Maigrez.
2: Aliot, Mizar, et puis Al-Qaïd.
1: Ok, et voilà, ça y est, on a les 7 étoiles qui composent.
2: Elles forment la casserole ou le chariot, la cuillère, enfin celle qui façonne ces formes qu'on a dans le ciel.
1: C'est la Grande Ourse, voilà, 7 étoiles qui composent la Grande Ourse, et c'est gagné, Elodie, tu vas pouvoir aller du côté de France Aventure Amnéville. Alors peut-être que quand ils vont te voir arriver, ils vont dire oh là là, c'est encore celle qui s'est coincée la dernière fois. Non, mais là, tu vas essayer de pas rester coincé, rassure-moi.
3: Non, ça va aller.
1: Bon, tu vas t'éclater en tout cas. Tu vas pouvoir y aller avec la personne de ton choix. Tu vas vraiment passer un bon moment. France Aventure Amnéville, en plus l'équipe est vraiment très sympa. Merci à toi, profite bien de ta journée Elodie,
3: et
1: puis tu rappelles quand tu veux. Avec grand plaisir. Merci beaucoup.
2: Salut Elodie.
1: À bientôt.
2: Bonne
1: salut
2: journée.
1: Elodie. Merci. Salut. Et puis si vous avez envie de gagner vos entrées pour aller à France Aventure Amnéville, rendez-vous demain matin. On rejoue ensemble dans quelques minutes. Autre cadeau avant ça, les One Republic et Mickey qui arrive.
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3: À 7h20, journée fériée, ça se ressent sur les routes de la région Ecopro, Grand-Duché du Luxembourg. Pas de perturbations à signaler, la circulation est très fluide, reste même prudent.
4: Allez, on parlera de notre question des réseaux sociaux. Quelle est la marque de vêtements ou de chaussures qu'il fallait absolument avoir pour être cool à votre époque? On en parle dans quelques instants. Avant ça, Mickey, ça pique un peu quand même. Et les One Republic, voici Need Your Love. Passez une très très belle matinée. Profitez bien en tout cas de cette journée fériée.

0: sur la radio Lorraine. Merci d'être avec nous. On est parti pour notre question des réseaux sociaux. Quelle est la marque de vêtements ou de chaussures qu'il fallait absolument avoir pour être cool à votre époque? C'est vrai que...
1: Alors, en enfance, hein. Enfin, on replonge aux années collège.
0: Ouais. Alors, il y avait des trucs, voilà, il y a des choses que t'avais envie d'avoir.
1: Ouais.
0: Et que tu ne pouvais pas avoir parce que, bah voilà, il fallait avoir un petit peu d'argent, un petit peu de thunes.
1: Bah, en fait, à l'époque, c'était la course aux marques parce qu'il fallait qu'on ait la marque en tant que telle. C'est un truc qui s'est un peu effacé avec les années, là. Tu vois, maintenant, les marques.
0: Maintenant, c'est un petit peu moins.
1: Voilà. Mais en tout cas, on a des trucs qui reviennent quand même assez fort. Par exemple, il y a Caroline qui nous dit les fameuses Doc Martens. C'était les bottines Doc Martens, par exemple.
0: Ça, c'est les gros classiques.
1: Ouais. Les t-shirts Waikiki, tu vois, par exemple, on a ça. On a Leïla qui nous dit New Balance. Alors, ça, moi, c'était plus tard, en tout cas pour ma part.
0: Là, tu vois les pumps, les Reebok. Ça, c'est Vincent qui le dit, les Reebok Pump avec la fameuse balle de basket, là, en fait, que tu
1: appuies dessus pour avoir la cheville.
0: Je regarde également le Levi's 501 de Shelly Cooper. Ça, c'est pour Crystal. Il fallait avoir son petit Levi's, apparemment.
1: Non, c'était le Levi's 500 et t'avais Lee Cooper. C'était deux parties différentes. Hein.
0: C'est vrai?
1: Ah bah oui, Levi's et Lee Cooper, c'était deux marques différentes.
0: Oui, t'as raison. Bon, on a les Clarks également comme chaussures et des jeans Wrangler. Ça, c'est pour Sophie. Je regarde. Caterpillar pour Vanessa. Le Waikiki, les fameux t-shirts Waikiki. Les baskets Buffalo. Alors, ça, je connais pas du tout ce que c'est, les baskets Buffalo. Il va falloir que j'aille regarder. Benetton et Stan Smith. Ah oui, les fameux Stan Smith. Ça, c'est encore à la mode, d'ailleurs. Je sais pas si t'en as encore d'autres.
1: Il y avait une marque qui était vraiment très bien. C'était le logo de la boisson 7-Up à l'époque. C'était Fido Dido. Je sais pas si tu viens de Fido Dido.
0: Oui.
1: Eh bien, il y avait des lignes de vêtements, du parfum, tout ça. Et ça marchait très, très fort à l'époque, dans les années 90. Fido Dido.
0: Alors, il y a les Nike Air Max, les requins.
1: Ah, c'est les TN, les fameuses TN.
0: D'accord, les TN. Toi, t'es spécialiste hein, là-dedans, ouais. dans les chaussures, les baskets-là. Baskets Buffalo, tu vois, qui reviennent très, très souvent. Poivre blanc également. Ah oui, c'était une marque, ça, Poivre blanc.
1: Ouais.
0: Les Kickers, les Buffalo qui reviennent, mais c'est énorme. Il y a beaucoup de Buffalo. Il faut que j'aille voir. Il y a Chevignon, Waikiki également, les Americana de chez Adidas également.
1: Et puis, une marque qui a marqué aussi toute une génération, c'était DDP, tu sais, avec le petit bonhomme Eggman, là, le petit œuf, là, c'était un œuf.
0: C'était vraiment bien.
1: Ouais.
0: Ah, c'était une belle époque. C'était une bonne époque, voilà. Quelle est la marque de vêtements ou de chaussures qu'il fallait absolument avoir pour être cool à votre époque? Moi, je me rappelle des Waikiki, là, ce fameux Waikiki, les t-shirts. Vous restez avec nous dans quelques minutes, le rappel des titres qui arrive juste avant ça, le petit souvenir. Voici les Black

0: 7h31, le rappel des titres tout de suite avec Marco.
1: Et rendez-vous ce mercredi pour une nouvelle audience dans l'affaire Grégory. Frédéric Bernat, le ténor du barreau de Nancy, avocat de Jacqueline Jacob, grand-tante de Grégory Villemain, mort en 1984 dans les Vosges, contestera la mise en examen de sa cliente. On rappelle que Jacqueline Jacob reste soupçonnée d'être le corbeau qui a revendiqué l'assassinat du petit garçon tué le 16 octobre 1984. Un ado de 17 ans, héliporté après un accident survenu à Pienne en Meurthe-et-Moselle, c'était samedi soir vers 21h30. L'automobiliste a violemment percuté un véhicule en stationnement, faisant 3 blessés. Une enquête a été ouverte. Les investigations sont en cours. Enfin, le Metz Handball qui décroche sa 5e Coupe de France de suite. Victoire des Dragons hier soir face à Dijon. C'était à Bercy. Le score 33-21. Les joueuses d'Emmanuel Maillonnade auront encore un objectif majeur à négocier début juin. Ce sera pour le Final Four de la Ligue des Champions. Objectif, jouer une première finale européenne à Budapest.
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0: Allez, on y va, Marco. On va parler de la météo, oui. Parce qu'on n'a pas parlé de la météo.
1: On s'est fait manger par le programme, en fait.
0: On s'est fait becter, là.
1: On vous dit la vérité, les amis. Bon, en tout cas, on aura du gros soleil, 32 degrés, pour cette belle journée de lundi, journée de solidarité, lundi de Pentecôte. Et pour ceux qui ont envie de faire bronzette aujourd'hui, c'est idéal. On pense à la crème solaire.
0: C'est important et voilà, oui, c'est ce que j'allais dire, il va falloir boire. On joue ensemble, allez, le Rewind, double cadeau cette semaine. Et là, on vous offre, ce sont des passes annuelles, 4 passes annuelles pour aller au domaine des Grottes de Han. Donc vous allez pouvoir y aller autant de fois que vous voulez au domaine des Grottes de Han. Toi, tu as déjà été, Marco?
1: Ah, j'adore, ouais, dans les Ardennes belges, une grotte magnifique. Il y a toute une zone safari où on peut aller voir certaines espèces comme ça en liberté. Et puis, il y a le show dans la grotte, show lumineux. Et puis maintenant, ils ont même mis un accrobranche pour que toute la famille s'éclate. Donc c'est vraiment magnifique. Et par ce temps-là, c'est idéal parce que tu prends le soleil et après tu vas dans la grotte, t'es au frais, c'est superbe.
0: Donc c'est 4 passes annuelles, hein. Ce sont des passes annuelles qu'on vous offre pour le domaine des Grottes de Han. On joue ensemble le Rewind, donc le disque tourne à l'envers, à vous de reconnaître l'interprète. Alors ça peut être un chanteur, ça peut être une chanteuse, ça peut être un groupe. Écoutez bien, je pense que c'est assez facile. Hein. Alors c'est qui?
1: Moi j'allais, en fait sans le vouloir, mais je vois que j'ai déconnecté pendant 2 semaines. J'allais donner la réponse comme ça, moi tel quel. Oh, ça ressemble à ça.
0: Ouais.
1: En fait oui, c'est non, c'est pas moi de réponse.
0: Tu peux donner un indice? Tu ne donnes pas la réponse, mais
1: c'était le record de vues pendant des années sur YouTube.
0: Sur YouTube, ouais.
1: Des millions, je sais plus, mais c'est bref, il a cassé Internet avec ce titre Caliente qui va très bien avec le temps d'ailleurs. Despacito, ça marche très bien.
0: Alors, vous pensez avoir la bonne réponse? Il y a Facebook, il y a Instagram officiel, leur FM.
1: J'en ai donné la réponse.
0: Oui, tu as donné plus ou moins la réponse. Oui. Alors, il y a eu un remix qui a été fait après avec Justin Bieber d'ailleurs. Quel est cet artiste que nous recherchons? Facebook et Instagram officiel, leur FM, vous envoyez votre réponse dès maintenant. Donc, n'oubliez pas toutes vos coordonnées, nom, prénom, ville, numéro de téléphone, plus la réponse. Et vous pouvez le faire également directement sur le WhatsApp 07 59 61 74 64. On a quoi? On a une demi-heure. Voilà, 30 minutes.
1: Large.
0: On jouera ensemble à 8h10. On vous offrira donc vos 4 passes annuelles pour le domaine des Grottes de Han. Donc c'est un superbe cadeau. On joue ensemble au Rewind. Bonne chance. Et dans quelques minutes, l'horoscope juste avant ça, Bruno Mars.

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1: Allez, on est parti pour l'horoscope. Les béliers, vous aurez des conséquences positives suite à vos initiatives prises il y a quelques jours. Les taureaux, votre énergie revient en force. Vous prenez les devants et cela vous réussit. Gémeaux, vous vous sentez de taille à affronter les obstacles. La forme morale est omniprésente. Vous serez efficace concrètement. Les cancers, vous parvenez à développer des idées ou d'anciens projets que vous aviez concernant votre couple. Les lions, vous avancez avec calme et détermination. Rien ne semble pouvoir vous déstabiliser. Les vierges, vous avez besoin de légèreté, privilégiez les échanges simples et sincères. Balance, des changements imminents vont sûrement venir modifier vos habitudes professionnelles. Scorpion, vous découvrirez des vérités dans votre entourage, pas toujours évident à admettre. Ce sera un mal pour un bien. Sagittaire, votre possessivité est grande. Calmez vos ardeurs, sans quoi vous allez faire des vagues pour pas grand-chose. Capricorne, votre sens du dialogue est au top et vous parvenez à harmoniser vos relations avec une facilité déconcertante. Les Verseaux, une rencontre ou un échange pourrait vous inspirer durablement et vous donner envie d'explorer de nouvelles pistes. On termine avec les Poissons. Votre charme naturel opère sans effort et vous pourriez bien attirer l'attention de manière très agréable. Belle matinée.
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0: de ChatGPT. On va parler, eh ben, tout simplement d'intelligence artificielle. ChatGPT qui révèle quelques astuces pour gagner de grosses sommes au loto.
1: Ah.
0: Écoutez bien. Sollicité par les joueurs, ChatGPT rappelle qu'aucune stratégie, en tout cas, ne permet de prédire les tirages au sort. Mais l'IA utilise en fait les statistiques pour conseiller de jouer plus intelligemment. Alors par exemple, elle recommande d'abord d'éviter les combinaisons populaires, donc tout ce qui est date, suite logique, motif, ça il faut éviter apparemment, qui oblige à partager les gains avec des milliers de personnes en cas de victoire. Ensuite, sur le plan mathématique, il s'avère plus rationnel, en tout cas, de participer au tirage doté de jackpot exceptionnel, dépassant les 15 à 20 millions d'euros. Si t'as envie de jouer au loto, voilà, il faut jouer que quand il y a des très grosses sommes, très gros gains. Et enfin, la méthode la plus efficace pour augmenter mécaniquement les probabilités de victoire consiste à jouer en groupe, en famille ou entre collègues.
1: D'accord.
0: Ce qui permet en fait de multiplier le nombre de grilles sans en augmenter en fait le coût individuel. C'est-à-dire que voilà, on est plusieurs à jouer, boum, tu joues plusieurs grilles, du coup tu as peut-être plus de chances de gagner. Voilà, ce sont ces astuces qui permettraient apparemment de gagner de grosses sommes au loto. Petit conseil en tout cas de ChatGPT.
1: Très bien.
0: Tu joues de temps en temps ou pas?
1: Ouais, je gagne 3 balles, c'est bien déjà. Je collecte mes 3 balles.
0: Mais c'est bien. C'est bien, tu sais que moi j'ai gagné une fois 10 euros, c'est bien aussi. Et quand tu gagnes 10 euros, d'un seul coup, quand tu vois que tu as ton ticket gagnant, tu cours. Tu dis, purée, parce que t'as pas la somme qui s'affiche. Tu cours, tu vas vite voir, et puis au final, t'es un petit peu déçu puisque tu as gagné que quelques euros. Ça te permet tout juste de rembourser ou éventuellement de rejouer. Alors qu'est-ce que ça donne là sur les réseaux? Ah, bah je vois que ça se réveille un petit peu.
1: Ah bah
0: ça
1: oui,
0: se réveille. Je vois
1: hein.
0: que ça se réveille. Vous avez été un petit peu tardif là sur les commentaires. Coucou, fini les vacances. Marcuccio, c'est comme ça que t'appelles.
1: Marcuccio, bizarres, voilà.
0: Marcuccio. Alors Caroline qui nous dit hello les garçons, bonne journée. Moi boulot comme d'habitude. Marie-Josée, bonne journée à toute l'équipe Lore FM. Lou Michel qui nous dit coucou les garçons. Alors on a retrouvé son partenaire. Il nous a manqué. Vous êtes géniaux, génial, il a marqué génial, tous
1: c'est
0: les deux,
1: grave,
0: on lui pardonne. Bon lundi de Pentecôte, ensoleillé. Parce que je découvre les messages en même temps. Hein.
1: Pour qu'est-ce moi, c'est vous deux,
0: ah,
1: notre
0: pour moi,
1: soleil.
0: C'est ça. Ah oui, d'accord, ok. J'ai pas remis tous les mots dans le bon sens. Michel, il faut les mettre déjà dans le bon sens, hein, surtout quand c'est lundi. Hein. Pour nous, c'est difficile. Hein. Mets-les tout de suite dans le bon sens. À partir du mercredi, on est rodé, il n'y a pas de problème. Mais là, non, compliqué. Bon, vous restez avec nous, il y a Angèle et Justice qui arrivent juste après ça.
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0: bienvenue, c'est la radio Lorraine, c'est leur FM que vous avez choisi. Il y aura Neika et Stromae.
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0: Et on retrouve les infos, le flash local avec Marco. Bonjour Marco.
2: Bonjour Jean, bonjour à tous.
0: Un incendie détruit une grange de stockage et prive plusieurs habitants d'électricité à Dieuze.
2: Et des faits qui se sont produits samedi soir aux alentours de 19h au niveau de l'avenue de Nancy. Une grange de stockage était entièrement détruite par des flammes. Une partie du quartier a été privée d'électricité durant la nuit. Pas de blessés à signaler, mais les habitants de la maison attenante ont quant à eux dû être relogés chez des proches. Un ado de 17 ans héliporté après un grave accident survenu à Pienne en Meurthe-et-Moselle. C'était samedi soir vers 21h30, un automobiliste a violemment percuté un véhicule en stationnement faisant 3 blessés. À noter que dans le véhicule se trouvaient 3 occupants. Également, à l'arrivée des secours, 2 manquaient à l'appel. Une enquête a été ouverte, les investigations sont en cours. Rendez-vous mercredi pour une nouvelle audience dans l'affaire Grégory. Frédéric Bernat, ténor du barreau de Nancy et avocat de Jacqueline Jacob, grand-tante du petit garçon mort le 16 octobre 1984 dans les Vosges, eh bien contestera la mise en examen de sa cliente. Jacqueline Jacob, on le rappelle, reste soupçonnée d'être le corbeau qui a revendiqué l'assassinat. La grand-tante, dont l'époux est un frère de la grand-mère du petit garçon, avait déjà été mise en examen en 2017 pour enlèvement et séquestration suivi de mort. Mais ses poursuites ont été annulées en 2018 pour vice de forme.
0: Le Messandal qui décroche sa 5e Coupe de France de suite.
2: Victoire des Dragons hier soir à Bercy face à Dijon, le score 33-21. Les joueuses d'Emmanuel Maillonnade remportent ainsi leur 14e titre dans la compétition. Messandal aura encore un objectif majeur à négocier début juin. Ça sera pour le Final Four de la Ligue des Champions. Objectif, jouer une première finale européenne. Et à Budapest.
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0: On est parti du côté de la météo, il est 8h03.
2: Grand soleil sur l'ensemble de la région et des températures encore très chaudes pour ce lundi de Pentecôte. Comptez 32 degrés pour les maxis.
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0: Bon, on est parti Marco, on va parler bien évidemment de ce cadeau que nous vous offrons aujourd'hui. Donc c'est un superbe cadeau, 4 passes annuelles pour le domaine des Grottes de Han. Si vous avez envie de jouer avec nous, c'est simple, on joue ensemble au Rewind, donc le disque tourne à l'envers et c'est à vous de reconnaître l'interprète, chanteur, chanteuse. Attention, on écoute. Tube d'été, tube ensoleillé.
2: Et qui marche chaque année. Hein.
0: Et qui marche, qui cartonne chaque année. Alors c'est qui chante?
2: Généralement quand t'écoutes ça, tu sens le monoeil, tu sens le sable, t'as du sable entre les orteils, t'es bien.
0: Ok, bon, le monoeil. Quel est ce chanteur que nous recherchons? À vous de trouver la bonne réponse. Vous avez combien de temps là? Je regarde un peu sur les chronos. On a 5 minutes. Facebook et Instagram, vous envoyez donc votre réponse. Vous envoyez vos coordonnées, nom, prénom, ville et numéro de téléphone. Facebook et Instagram officiel RFM. Et puis le WhatsApp 07 59 61 74.

0: 64. Donc voilà, le Monoeil, ça sera l'indice de Marco.
1: Voilà.
0: T'as pas autre chose, t'as pas autre chose.
1: Ouais, son prénom c'est Louis.
0: Ok. Après, ça, c'est un peu mieux.
1: Je peux plus faire, non.
0: Allez, vous avez quelques minutes pour m'envoyer vos réponses. Bonne chance à vous, les amis. Et on continue avec, là aussi, un tube de l'été. Mais là, c'est 2026, Naika, avec One Track Mine. 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
1: 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Allez, 8h11. On est là. Fidèle au poste, les
2: bon,
1: amis.
2: Oui,
1: ça doit être ça, je pense. On joue ensemble. On offre des passes pour le domaine des grottes de Han. 4 passes annuelles, donc vous allez pouvoir y aller autant de fois que vous voulez pendant un an. Donc c'est un endroit franchement extraordinaire, vous allez vraiment passer un super moment en famille. Là c'est 4 passes et on joue Marco avec Alexandra qui est avec nous aujourd'hui. Bonjour Alexandra.
3: Salut Alexandra.
4: Salut RFM.
1: Comment ça va Alexandra, en ce lundi férié, tu bosses ou pas?
4: Oui, bah je suis sur la route pour aller au boulot.
1: Ouais, tu fais quoi dans la vie?
4: Auxiliaire de vie.
1: Auxiliaire de vie, d'accord. Donc pour toi aujourd'hui, pas de repos, pas de journée fériée, c'est ta journée de solidarité, je suppose.
4: Bon, ça va, je travaille que le matin, donc après-midi tranquille.
1: Et puis en plus, on a le soleil.
2: Ouais, bronzette. Hein.
1: Quand on va bosser ouais. Avec le soleil, on a toujours. On est d'humeur un petit peu différente quand même, hein, quand on va bosser qu'il y a le soleil. Et tu t'es dit, tiens, ouais. Je vais essayer de choper des cadeaux. On va t'offrir 4 passes annuelles pour le domaine des grottes de Han. Si tu nous donnes la bonne réponse, le rewind, donc je te rappelle que le disque tourne à l'envers. On y va. Et il me faut la bonne réponse. Quel est l'interprète de cette chanson?
4: Alors c'est Luis Fonsi.
1: Eh bah oui. Luis Fonsi, Despacito. Eh bah c'est gagné. Voilà, rien de bien compliqué au niveau de ce jeu. Le rewind, il suffit d'écouter, de reconnaître. Et toi, tu repars avec tes 4 passes annuelles pour le domaine des grottes de Han. Alors, Marco disait, moi, j'y suis jamais allé. Marco disait que c'était franchement.
2: C'est pas très loin de chez nous, hein, les Ardennes belges, à 1h30, 1h45 de route. La grotte, pour aller se rafraîchir, voir un spectacle extraordinaire de la nature et puis le spectacle sans lumière qu'il y a à l'intérieur. La zone safari pour aller se promener au milieu des espèces protégées rares hein, qui garnissent le domaine. Et puis, il y a aussi maintenant un nouvel accrobranche pour les familles entières. Donc, bref, il y a tout pour aller s'éclater tout au long de l'année.
1: Est-ce que tu as déjà été Alexandra?
4: Non, j'ai jamais été.
1: Ah bah voilà. Bah, ça sera l'occasion d'y aller en famille et en plus c'est un pass annuel, je le répète. Donc tu peux y aller autant de fois que tu veux. Voilà, et c'est pour 4 personnes. Félicitations, voilà. Félicitations.
4: Super, merci.
1: Merci à toi en tout cas Alexandra. Bon courage pour cette matinée de boulot et puis reste fidèle à leur FM. À bientôt Alexandra.
2: Salut Alexandra.
4: Merci, à bientôt.
1: Merci, salut. Joseph Kamel qui arrive dans quelques minutes et puis on parlera dans quelques minutes. Je regarde de Kylie Minogue qui annonce une tournée anniversaire. Restez là.
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2: Allez, à bientôt 8h20, tout va bien sur les routes de la région. C'est un lundi de Pentecôte très calme, forcément jour férié. Soyez tout de même prudents les amis, bonne route.
1: Merci d'être avec nous, il est 8h18 et on continue tout de suite avec Joseph Kamel qui se prépare Crash et K-Pop Demon Hunters. Voici Free.
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1: Il est 8h24, vous êtes avec nous, vous avez choisi Le Réveil, Leur FM, on débarque cette journée ensemble et cette semaine d'ailleurs ensemble. 8h25, je vous disais, avec notamment, attention, cette petite info sur Kylie Minogue, la chanteuse australienne. J'aime beaucoup Kylie Minogue. Elle en a fait des tubes, elle en a fait des albums, elle en a fait également des tournées. Et bien là, ça y est, la chanteuse australienne vient d'annoncer. Elle s'apprête en fait à célébrer ses 40 ans de carrière avec une tournée anniversaire très attendue. Et ça a été confirmé par un célèbre magazine, le Sunday Times. Bien qu'aucune date n'ait encore été annoncée, l'événement promet d'être spectaculaire à l'image de l'énergie scénique de l'artiste. J'avais eu l'occasion d'aller la voir, elle était passée au Galaxy d'Amnéville.
2: Ah ouais.
1: C'était juste énorme, les décors, le... Enfin, voilà,
2: 40 ans de carrière, 30 ans de carrière,
1: 40 ans de carrière. Et voilà, Kylie Minogue va partir donc pour cette tournée anniversaire. Et en parallèle, la chanteuse se livre dans Kylie. En fait, c'est une mini-série documentaire en 3 épisodes pour tous les fans qui est disponible sur Netflix depuis quelques jours, depuis le 20 mai. Voilà, c'est un portrait sans filtre si vous êtes fan de Kylie Minogue. Donc vous pouvez découvrir ça sur Netflix et on aura les dates très prochainement en tout cas de cette tournée anniversaire en espérant qu'elle passe par la France et qui sait peut-être par le Galaxy d'Amnéville, puisqu'elle était passée, elle était passée déjà au Galaxy d'Amnéville.
2: On a une salle de concert privée aussi.
1: On a notre salle,
2: Salle de concert.
1: Bah oui. Mais là, il va falloir avoir quelques petites astuces pour pouvoir la contacter.
2: Je l'appelle de ce pas.
1: Tu l'appelles, et ben voilà, voilà. Ça serait bien qu'elle vienne en showcase, Kylie, pour son anniversaire. On lui offrira un gros gâteau. Il n'y a pas de problème. Donc,

0: Il est quasiment 8h30, les amis. On est parti. Le rappel des titres avec Marco.
1: Et cet incendie qui a détruit une grange de stockage et qui a privé plusieurs habitants d'électricité. Adieu. C'était samedi vers 19h, avenue de Nancy. Une partie du quartier a été plongée dans le noir. Pas de blessés, mais les habitants de la maison attenante ont, quant à eux, dû être relogés chez des proches. Un ado de 17 ans l'y porte après un grave accident survenu à Pienne, en Meurthe-et-Moselle. C'était samedi vers 21h30. Un automobiliste a percuté un véhicule en stationnement, faisant 3 blessés sur la voie publique. Une enquête a été ouverte. Les investigations sont en cours. Et puis rendez-vous mercredi pour cette nouvelle audience dans l'affaire Grégory. Frédéric Bernat, ténor du barreau nancéen et avocat de Jacqueline Jacob, grande tante de Grégory Villemain, mort le 16 octobre 1984 dans les Vosges, eh bien contestera la mise en examen de sa cliente. On rappelle que dans ce dossier, Jacqueline Jacob reste soupçonnée d'être le corbeau qui revendiquait l'assassinat du petit garçon.
0: Quasiment 8h31, on est parti avec...
1: C'est les collègues qui arrivent au bureau, oui, c'est son bon humeur.
0: Tout le monde arrive. La météo, bon aujourd'hui.
1: Avec un gros soleil sur l'ensemble de la région, côté 32 degrés pour les maxi.
0: Allez, on fait un petit coucou à Séverine, à Evelyne, Caroline, on a Carole, Frédéric, Claudine, Jocelyne, on a Sylvie, Marie-Claire, Dominique et Myriam qui viennent de retrouver Facebook et Instagram officiel. Leur FM, qui en parlera dans quelques minutes, notamment de la fête des mères, puisque ce week-end,
1: c'est le week-end prochain.
0: La fête des mères, et on vous offre de très très beaux cadeaux, on en parle juste après ça.
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1: Allez, on est parti pour l'horoscope. Les béliers, vous aurez des conséquences positives suite à vos initiatives prises il y a quelques jours. Les taureaux, votre énergie revient en force. Vous prenez les devants et cela vous réussit. Gémeaux, vous vous sentez de taille à affronter les obstacles. La forme morale est omniprésente. Vous serez efficace concrètement. Les cancers, vous parvenez à développer des idées ou d'anciens projets que vous aviez concernant votre couple. Les lions, vous avancez avec calme et détermination. Rien ne semble pouvoir vous déstabiliser. Les vierges, vous avez besoin de légèreté, privilégiez les échanges simples et sincères. Balance, des changements imminents vont sûrement venir modifier vos habitudes professionnelles. Scorpion, vous découvrirez des vérités dans votre entourage, pas toujours évident à admettre. Ce sera un mal pour un bien. Sagittaire, votre possessivité est grande, calmez vos ardeurs, sans quoi vous allez faire des vagues pour pas grand chose. Capricorne, votre sens du dialogue est au top et vous parvenez à harmoniser vos relations avec une facilité déconcertante. Les Verseaux, une rencontre ou un échange pourrait vous inspirer durablement et vous donner envie d'explorer de nouvelles pistes. On termine avec les Poissons, votre charme naturel opère sans effort et vous pourriez bien attirer l'attention de manière très agréable. Belle matinée.
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On gâte toutes les mamans comme chaque année sur la radio Lorraine. Merci d'être avec nous, quasiment 8h49 maintenant. Whitney Houston, voici I Wanna Dance With Somebody.

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1: Et c'est terminé donc pour le Réveil Lorraine FM, première édition de cette semaine, lundi férié. On sent que ça a été un peu calme. On sent que vous êtes resté à la maison aujourd'hui tranquillement et vous avez bien raison. Et franchement, profitez-en bien. Dans quelques minutes, c'est le 5 et la suite qui arrive avec Bruno et Marco, ça y est. Vous allez pouvoir faire l'émission à deux.
2: Fini la solitude.
1: Il pleurait, tu sais qu'il pleurait toute la semaine dernière. J'ai eu du mal à le consoler.
2: Hein, je recevais des recommandés.
1: C'est pour
2: en
1: ça que je partais ailleurs. Je partais dans une autre pièce. Quand dès qu'il arrivait, il me déprimait, je partais.
3: On a failli partir Marco quand même, hein, avec son petit teint allé là, quand même. Hein.
1: Ah ouais, toi tu parles du teint.
3: Ah oui, voilà. Oui.
1: Moi je parlais du poids.
2: Eh ben, vous allez faire vos émissions seuls, les gars.
1: En tout cas, c'est un plaisir de le retrouver.
3: Il nous a manqué, notre Marco. Il vous a manqué aussi. 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
1: Allez, vous avez quelques minutes, 5 minutes pour vous inscrire. Moi, je vous retrouve à 13h pour les bons plans en Lorraine. Amusez-vous bien.
3: En tout cas,
1: c'est parti pour le 5 à la suite. Salut.
4: Salut Jojo.
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0: 25 mai, on est en direct pour le 5 à la suite après Clémence Lobary pour les news.
1: Bonjour à tous. C'est un épisode de chaleur précoce et remarquable selon Météo France. 18 départements sont en vigilance jaune canicule, l'ouest du pays et Paris et sa petite couronne. Un événement exceptionnel pour un mois de mai. Des records de chaleur ont déjà été battus. Il faisait ainsi à 6h ce matin plus de 20 degrés à Lorient, plus de 21 également à Nantes. Et conséquence de ces fortes chaleurs, hier, plusieurs événements sportifs ont été marqués par des malaises. Une dizaine de personnes engagées dans des épreuves de course à pied à Maisons-Alfort notamment ont été hospitalisés en urgence absolue. Que s'est-il passé à Rennes? Le corps d'un garçon de 12 ans a été retrouvé sans vie hier. Il a été découvert avec une serviette de bain nouée autour du cou sur les rives de la Vilaine, non loin du centre-ville. Le procureur de la République de Rennes n'exclut pas l'intervention d'un tiers. Une enquête pour meurtre a en tout cas été ouverte. Et 15 personnes mises en examen après les violences en marge de la finale de la Coupe de France de football. On le rappelle, une rixe a éclaté la veille du match impliquant des supporters de l'OGC Nice. 7 personnes ont été blessées, dont 3 ont été hospitalisées en urgence absolue. Les mises en examen, eux, ont été placées sous contrôle judiciaire. L'Iran et les États-Unis vont-ils réussir à trouver un terrain d'entente? Marco Rubio s'est montré assez optimiste sur un éventuel accord. Le chef de la diplomatie américaine a estimé avec prudence que Washington pourrait avoir des nouvelles dans la journée. Marco Rubio a également affirmé qu'Israël aurait toujours le droit de se défendre, quel que soit l'accord entre Washington et Téhéran. Et en France, les aides annoncées par le gouvernement seront maintenues pour 3 mois, comme annoncé, même en cas d'arrêt du conflit au Moyen-Orient. C'est ce qu'a confirmé hier la porte-parole du gouvernement, Maud Bréjon. Elle était sur le plateau de France 3. Car même si le conflit venait à s'arrêter, ses effets, notamment sur le prix de l'énergie, continueront un certain temps, a-t-elle déclaré. Et puis on termine en basket, en NBA, les Spurs de Wembanyama n'ont pas dit leur dernier mot dans ces finales de conférence. San Antonio s'est imposé face à Oklahoma City hier soir et égalise à 2 victoires partout. Excellente matinée à tous.
0: Leur FM 9h03, la couleur du ciel, Marco, en ce lundi 25 mai.
2: Bah c'est très très beau hein, sur l'ensemble de la région, en ce lundi de Pentecôte. On profite, 32 degrés pour les maxis.
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0: 32 degrés, j'ai bien entendu 32 degrés. Marco.
2: T'as bien entendu 32 degrés.
0: 32 degrés, une fois de plus, on a passé un bon week-end là au soleil. Et ça continue pour la semaine, ça continue pour ce lundi férié, que vous soyez au travail ou pas. Les amis, on va jouer pour vous offrir tout au long de cette semaine ces cartes cadeaux de 50€ chez Sommellerie de France. Que vous soyez plutôt, comme disait Marco tout à l'heure, petit rosé pour le barbecue ou grand cru à garder dans la cave, ou vin de table, ou alors des découvertes également que peut vous proposer notre partenaire. Ces cartes cadeaux, elles sont là. Vous jouez avec nous au 5 à la suite. Marco, il y a 5 questions.
2: Questions. On ne change pas les règles du jeu. 5 questions pour vous avec une voix de personnalité identifiée, une question de culture générale, les paroles de chansons à compléter, la question sur la Lorraine et bien entendu la question bonus.
0: Allez, tout est prêt. 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Premier chrono dans quelques instants. Premier candidat, première candidate après Guinness et Soleil.
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1: Allez, 5 à la suite, aujourd'hui on profite du soleil, lundi 25 mai, on fait comme Virginie, Marco. Virginie, oui. En Meuse, à Nonville, sous les côtes. Salut Virginie.
2: Salut Virginie.
3: Salut les gars.
1: Alors,
3: bonjour.
1: En plein cœur des allées, toi t'es sur une brocante là en ce moment, Virginie, c'est ça?
3: Ouais, c'est ça, je suis en train de me promener, je suis en train de flâner.
2: Alors, qu'est-ce que t'as trouvé? Est-ce que t'as trouvé le vase de grand-mère à 50 centimes?
3: Ah non, même pas.
2: Même pas.
1: Tu vois pourquoi, toi, de la déco, des bonnes affaires, de la musique?
3: La musique, des vinyles, beaucoup de vinyles.
1: Ah ok, tu collectionnes, Virginie?
3: C'est ça, enfin mes enfants collectionnent.
1: Bon, ok, déjà quelques bonnes affaires là ou pas? Pas encore?
3: Non, pas encore, là on démarre.
1: Faut y aller tôt, hein. C'est où t'es, à Brocante là?
3: À Paris.
1: À Paris, ok, c'est bien. On peut y envoyer les auditeurs de l'ORFM là-haut,
3: ouais.
1: Ok. Brocante,
3: ouais.
1: À Paris, ce matin. Ok, bah alors peut-être quelques bonnes affaires, peut-être une belle carte cadeau de 50€ là dans quelques instants. On va lancer le chrono pour te poser les 5 questions, Virginie. Marco, nous on est prêts.
2: Eh oui, on est prêts, Virginie. Pour toi, il y aura une question de culture générale. Il faudra répondre à une question sur la Lorraine. Une question bonus, il faudra prendre ton micro et compléter les paroles d'une chanson. Et surtout, retrouver la personnalité et la voix que l'on va diffuser dans quelques instants. Bonne chance, Virginie.
1: On y va, Virginie?
3: Merci. On y va, c'est parti.
1: Allez, go, dis-moi qui parle. Sur l'ORFM, c'est cet extrait.
0: Coucou, c'est qui?
4: Moi, je suis devenu rappeur par miracle, on va dire. J'ai toujours adoré la musique. Et comme je suis un sportif à la base, j'aime beaucoup le sport et que dans le rap, il y a cette mentalité de gagner, d'être le meilleur. Dès que j'ai eu ma petite place, j'ai eu envie de, bah voilà, d'avoir la médaille d'or.
3: Oh bah, j'en sais rien, Tony Parker peut-être.
1: Tony Parker.
0: La question culture générale.
1: Cite un pays, Virginie, faisant partie des Balkans.
3: L'Italie.
1: Italie. On continue avec cette chanson à continuer dès qu'elle s'arrête.
0: Prends ton micro et chante.

0: Lundi soir avec lui.
1: Lundi soir avec lui.
2: T'es sûr d'être Lorraine ?
1: Dans quelle ville, traversée par l'Orne et l'Iron, peut-on étudier au lycée Jean Zay ? Est-ce que c'est à Jarny ? Alors tu me dis Jarny, c'est noté. On tourne la roue pour la dernière question.
2: La question geek.
1: Cite le nom d'un jeu vidéo de course automobile.
0: Mario Kart.
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1: On valide Mario Kart. Marco me dit c'est OK pour Mario Kart. OK, j'ai l'impression que le score sera pas mal. Marco, il y a...
3: On démarre bien ce lundi.
1: Allez, c'est parti pour le débrief, Marco.
3: Avec cette voix de personnalité que l'on t'a diffusée, alors t'as bien compris que c'était un rappeur, tu nous as parlé de Tony Parker qui a été basketteur, mais aussi...
1: Ah oui, c'est vrai.
3: À très court terme, rappeur, il a bien fait d'arrêter d'ailleurs. À un moment donné, il faut dire des choses. C'est bien pour la France, c'est bien pour tout le monde.
1: Il est très bon au basket.
3: Il est très très bon au basket. Il est propriétaire également de l'ASVEL, hein, près de Lyon, notamment notre ami Tony Parker. Mais ce n'était pas lui, c'était un rappeur que l'on surnomme le Duc. Le Duc de
1: Boulogne-Biancourt.
3: Le Duc de Boulogne.
4: Je suis devenu rappeur par miracle, on va dire. J'ai toujours adoré la musique.
3: C'est un rappeur qui fait plus trop de morceaux en ce moment, mais il aime bien clasher les autres. Et ce rappeur, c'était Booba, Virginie.
1: Bonne réponse, Booba. Il a clashé Mbappé, hein, il n'y a pas longtemps.
3: Il clash tout le monde, en fait. Il a du temps à perdre, il clash tout le monde depuis sa résidence à Miami et son jet ski. Cite un pays qui fait partie des Balkans. Alors, tu nous as parlé de l'Italie. Aïe, Virginie, non, pas du tout.
1: Là,
3: t'aurais pu nous dire, par exemple, la Bulgarie, l'Albanie, Macédoine, le Monténégro, par exemple.
0: En géographie, hein.
3: On a vu. D'ailleurs, sur les brocantes, t'as des globes que tu peux acheter ou des maps mondes.
0: Et là, c'est vrai.
3: 30 centimes, t'as une map monde et tu verras que t'as les pays des Balkans, ils sont là.
0: Je vais y penser, ouais.
3: Ça marche, on fait comme ça. Bon, en tout cas, là, on a ouvert le compteur point, Virginie, avec cette chanson de Jay qui nous replonge en 2024, c'était Parapluie.
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3: Ah oui, c'était lundi soir avec lui pour cette chanson de Jake, un artiste que l'on adore et qu'on a eu la chance d'avoir sur notre scène. Oui. Dans quelle ville, on peut trouver cette traversée de l'Orne et de l'Iron pour étudier au lycée Jean Zay? C'est bien sûr à Jarny. C'est une bonne réponse en Meurthe-et-Moselle. Ça fait 2 points. Et puis la question Guy qu'on te demandait de nous citer le nom d'un jeu vidéo de course automobile, Mario Kart, ça marche. Yes. Ça fait 3 points, Virginie, beau départ.
1: On est bien, on est pas mal. On est bien placé pour remporter la carte cadeau de 50€ Sommellerie de France. Je te souhaite de faire de bonnes affaires, Virginie, puis peut-être un coup de fil à 10h30.
0: Ok, ça marche, à tout à l'heure, peut-être.
1: À la brocante à Paris. Salut Virginie, bon esprit, du sourire avec Virginie. Marco, on est bien dans quelques instants. Surveille le trafic, puis on écoute Bébé Rexha et Madomas avec Tu seras.
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2: Leur FM 9h16, Marco, ça roule comment ce matin?
3: Alors tout va très très bien sur les grands axes lorrains, journée fériée oblige. Par contre, on a quand même des ralentissements sur le réseau secondaire. Ça se passe sur le secteur de l'Hémestrophe. À l'heure actuelle, embouteillage important, prudence.

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0: Cowgirl moderne.
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2: On vient d'écouter tout simplement le nouveau single d'Héloïse. Elle revient avec ce titre Cowgirl moderne, un petit air à siffloter qui fait du bien en ce lundi férié 25 mai. Marco, nous accueillons la deuxième candidate, c'est Françoise. On est à Amnéville. Bonjour Françoise.
3: Salut Françoise.
4: Bonjour.
2: Comment ça va Françoise?
4: Allez.
2: Aujourd'hui
4: ça va, ça va.
2: Bon, quel est le programme pour ce jour férié? Alors, travail ou pas?
4: Ah non, non, je suis en retraite là.
2: Ah ok, donc de toute façon, pas de travail. Est-ce que tu profites?
4: Pas de travail et puis on va aller faire une brocante au Perrotin.
2: Ah oui, voilà, donc oui, c'est le jour des brocantes aujourd'hui Marco, hein. Lundi férié,
3: ah, bah,
2: il y a
3: oui,
2: le soleil,
3: bien sûr.
2: Je pense que ça va bien vendre
3: et
2: là.
3: Et le moment de faire les bonnes affaires, c'est maintenant. Hein.
2: Eh oui, oui.
3: Ah, passer midi, c'est foutu.
2: Ah bah oui, il faut y aller tôt, hein, au brocante. Toi, t'es du genre à te lever tôt là, à la fraîche ou on y va tranquille?
4: On va dire que je me lève à 7h30, après je traîne et puis après je vais au brocante.
2: Okay. Tu cherches quoi toi? C'est juste l'ambiance que tu cherches au brocante ou des objets particuliers?
4: Déjà c'est des coups de cœur ou alors c'est pour le jardin.
2: Ok, un peu
4: pour
2: de déco.
4: Pour des décorations de jardin.
2: D'accord, ok. Ok, parfait. Bon, et si en plus on met une carte cadeau de 50€ à la Sommellerie de France? Alors là, c'est le bonheur Françoise. Eh oui, est-ce que tu connais notre partenaire Sommellerie de France?
4: Oui, oui.
2: Ah, tu connais déjà. Ok, parfait. Eh bien, tu pourras arriver si tu fais au moins 3 points. C'est 3 points le score à battre aujourd'hui. Donc, Françoise, on
4: oui,
2: fait.
4: Oui, j'ai entendu, ouais. C'est pas évident les questions.
2: Ah, mais écoute, on a mis quelques petites voix. Depuis la semaine dernière également, quelques voix de personnages de films ou de dessins animés. Et puis, toujours la chanson à continuer, Marco. Et également la question de culture générale.
3: Et puis, la question bonus.
2: Et la question bonus et la question sur la région. On y va, Françoise?
4: Non, on y va.
2: C'est parti. Allez, chrono déclenché. Françoise, dis-moi qui parle.
5: Coucou, c'est qui?
6: Complot monté pour dévaliser deux coffres forts d'une banque, stop. Prévu ce soir au spectacle de la magie, stop. Matt soupçonné, stop. Ce message s'auto-détruira. Pas de problème, toujours prêt, chef.
4: Oh là.
2: Françoise, une idée?
4: Non.
2: Allez, on continue.
1: La question culture générale.
2: Combien de dents possède normalement un adulte?
4: 32 dents.
2: 32 dents. La chanson va s'arrêter. Françoise, donne-moi la suite.
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0: Une idée de la suite, Françoise?
1: Non.
2: T'es sûr d'être lorraine?
0: Que désigne le mot schness en patois lorrain? Je te fais trois propositions, Françoise. Est-ce que c'est schness? Schness.
1: Oui, oui.
0: Le pied, le coude ou la figure?
1: La figure.
0: La figure. Ok, dernière question pour toi, Françoise.
2: Le qu'est-ce qu'on mange?
0: Avec quoi peut-on battre des œufs en neige?
1: Avec un fouet.
0: Avec un fouet.
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0: Oui, c'est une bonne réponse. Moi, je m'embête pas. Je prends le batteur à œufs. On prenait aussi cette bonne réponse, batteur à œuf ou fouet. Ok, c'est noté. Alors, on a senti un petit soutien derrière. C'est qui? C'est ton époux, un ami qui est là?
1: C'est mon chéri.
0: C'est ton chéri, Françoise. Ok. Allez, on y va avec une voix à deviner. On demandait la voix du personnage, hein, Marco, puisque c'est un personnage.
3: Eh oui, personnage de dessin animé qui a bercé toute une génération. Oui. Son chien s'appelle Fino.
0: Oui.
3: Notamment, sa fille s'appelle Sophie. Enfin, je sais pas si
0: Sa nièce.
3: Mmh. Oui. Et en tout cas, c'est la petite blonde qui est avec. Mmh. Et puis lui, c'est un inspecteur de police qui a tous les plus grands gadgets au monde. Et d'ailleurs, il tient son nom de tout ça parce qu'on l'appelle inspecteur gadget. Et oui.
4: Complot monté pour dévaliser deux coffres forts d'une banque. Stop.
0: Inspecteur le plus maladroit aussi du monde, on peut le dire.
3: Mais par contre, il a des gadgets de barjot.
0: Inspecteur gadget, mais oui.
3: Ça, c'était plutôt... Ils avaient même fait un film, je crois, mais c'est un flop intersidéral.
0: Aux USA, ils ont adapté.
3: Là, tu le trouves sur la brocante, tu l'achètes pas le DVD.
0: Il sera à 50 centimes.
3: Il sera même à 20 centimes, tu le prends pas. Bon, les dents que possède normalement un adulte, Françoise, 32, c'est une bonne réponse.
0: Oui, allez, un point.
3: Facile, ça fait un point. Jenali, on retourne en 2009. J'aimerais tellement.

0: de dire qu'elle n'a plus peur, Jenna Lee. C'est un beau titre, hein, ça, c'était pas mal. Hein.
1: Moi, j'aimais bien cette période de R&B français. Là.
0: C'était plutôt pas mal. Ça suivait un peu Leslie, toutes ces nanas qui performaient sur la scène française. Le Mochness, qu'est-ce qu'il désigne en patois lorrain? C'est bien sûr la figure. Ça marche, bien sûr. François, ça fait 2 points. Et puis, avec quoi peut-on battre des œufs en neige? Tu nous as dit un fouet. Eh bah oui, c'est une réponse. 3 points. Bah
1: 3
0: oui.
1: points, on est égalité. Françoise, avec Virginie, que se passe-t-il en cas d'égalité, Marco? Qui gagne?
0: Bah, celle qui fait la meilleure affaire sur la brocante.
1: C'est vrai. On veut les photos. Évidemment, c'est les réponses les plus courtes en cas d'égalité. Bon, 3 points. Les filles, vous êtes fortes ce matin. 3 points, on est bien. On est là dans quelques instants. C'est Rachel qui va jouer avec nous. Sandrine en fin de partie. Il reste une petite place si vous voulez tenter le questionnaire. Je te souhaite une bonne journée. Et puis, n'hésite pas à nous envoyer des photos des bonnes affaires, hein, Françoise.
2: D'accord.
1: Brocante au Perrotin, donc, hein, près de Moyeuvre. Ok.
2: Merci.
1: C'est bien noté. C'est bien, c'est pratique comme ça. Marco, on a les bonnes adresses des brocantes.
0: Exactement.
1: Aussi dans la région. N'hésitez pas à nous dire où vous faites de bonnes affaires. Les années 80. Voici Niagara, j'ai vu sur leur FM. On attend vos inscriptions. 03 82 21 04 04. Le 5 à la suite jusqu'à 11h.

0: 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Dans quelques instants sur votre radio en Lorraine, c'est Harry Styles avec American Girls. 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
1: On continue notre petit bonhomme de chemin, 9h43, le 5 à la suite, mon Marco avec.
2: Oui.
1: Après Virginie, après Françoise, c'est Rachel qui est avec nous. On est en Meuse, Thierville-sur-Meuse. Retour dans le 55, on avait commencé donc la partie à Annonville-sous-les-Côtes également. En Meuse, Rachel, comment ça va aujourd'hui?
2: Salut Rachel.
3: Salut Marco, salut Bruno. Bah écoutez, je vais bien.
1: Même si toi, donc tu n'es pas dans une brocante aujourd'hui.
2: Ah, bah écoute, ça pose problème Rachel, non. Parce que tu ne peux pas et jouer oui. Ce matin avec nous c'est si tu ne fais pas de brocante. C'est à 100% brocante ce matin.
1: Eh oui.
3: Bon, donc c'est Rachel. Je pensais que c'était le juste prix.
1: Et non. Quel est le programme en ce jour férié ensoleillé en Lorraine, Rachel, du coup?
3: Bah écoute, moi j'ai un petit peu de copie. Mais écoute, plus
1: corrigé,
3: tard,
1: t'es prof.
3: Dans l'après-midi, je suis prof. Et un petit peu plus tard dans l'après-midi, je vais aller marcher et courir avec une copine, mais vraiment en fin de journée.
1: Bien ça, ouais.
3: Et puis peut-être un peu profiter de la piscine avec les enfants.
1: Ah voilà. Oui,
2: faut bien s'hydrater, oui. Cela dit.
1: On valide le programme.
2: Hein, ah oui,
1: c'est validé. Ok. 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
1: 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Et surtout à cette heure-ci. 9h45. Mmh. Rachel, on va déclencher le chrono. Marco, 5 questions pour Rachel.
2: Pour toi, Rachel, il y aura une voix de personnalité à identifier, une question de culture générale, des paroles de chansons à compléter, une question sur la Lorraine et bien entendu, une question bonus pour l'instant, nos deux premières candidates ont fait 3 points égalité parfaite. Bonne chance, Rachel.
1: Allez, fini de rire, Rachel. Chrono déclenché. Dis-moi qui parle.
0: Coucou, c'est qui?
4: Je prends la main depuis je l'adapte à mon personnage, car j'estime qu'il faut évoluer avec son temps. J'estime aussi que la mélodie est toujours éternelle, mais il faut être avec le progrès, c'est-à-dire avec le son, avec la technique, avec le rythme surtout. Je ne serais pas là devant vous si je n'avais pas suivi mon époque.
1: Allez,
4: il faut
1: on passe.
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1: Combien, non, ça c'est la question à la candidate précédente. Quelle fête célèbre-t-on le 15 août, Rachel?
3: Assomption,
1: donne-moi la suite de cette chanson dès qu'elle s'arrête.
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1: Le Paris-Metz est une pâtisserie créée en 2007. Quelles sont ses saveurs, Rachel ? Est-ce que c'est pistache noisette ou chocolat vanille ou bonbon arlequin framboise ?
2: Oui, c'est ça. C'est ma préférée. Bonbon arlequin.
1: Bonbon arlequin framboise. Ok, c'est noté.
0: La question à poil ou à plume ?
1: Cite un animal qui belle.
2: Et le mouton.
1: Le mouton.
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1: Je pense qu'on est pas mal, Marco. Je pense que Françoise et Virginie ont du souci à se faire avec les questions de Rachel. Ah ouais. On est pas mal. On a eu une belle chanson là. Mais la voix ne t'a pas inspiré du tout, Rachel ? Pas du tout.
2: Non, je sais.
3: Ok. Et pourtant, on aurait pu croire. Alors, c'est vrai qu'au tout début, quand on entend cette grande personnalité qui n'est malheureusement plus de ce monde, on pourrait croire que c'est Monica Bellucci qui parle. Mais ce n'est pas Monica Bellucci.
2: Oui, moi aussi, je pensais. Non, c'est pas elle. C'est pas une blonde fumeuse. Non.
1: Blonde, oui. C'était plutôt blond qui tirait blond vénitien, je crois.
3: Ouais. Elle roulait les R. Et son frère, c'est Orlando.
1: C'est Dalida.
2: Oui,
1: qu'on écoutait.
2: J'aurais pu la chanter.
4: Je prends la main depuis je l'adapte à mon personnage.
1: Dalida en interview.
3: Dalida, effectivement.
2: J'adore en plus.
3: Non, on l'aime bien aussi, nous. Quelle fête est célébrée le 15 août de chaque année ? Bien sûr, l'Assomption, Rachel, yes. Ça fait un point. On va retourner en 2002 pour écouter Jennifer. C'était Donne-moi le temps. D'apprendre ce qu'il faut apprendre, la suite des paroles de Jennifer, un titre que l'on adore. Le Paris-Metz, c'est cette fameuse pâtisserie créée en 2007. Elle est jeune, elle est pas si ancienne que ça. Ouais. Et pourtant, il y a des saveurs assez particulières et il y a un côté acidulé que l'on aime beaucoup. C'est bien sûr le bonbon arlequin et la framboise.
2: Et
3: c'est particulier.
2: Je connais les endroits pour l'original. On peut citer l'enseigne.
1: Allons-y.
2: C'est chez Fresson.
1: Mais oui.
2: Voilà. Et je pourrais faire des kilomètres pour y aller, quoi. C'est ce que je fais.
3: Ouais. Très bien. Bon bord de quatre framboises pour le Paris-Metz. Et puis la question à poil ou à plume. Hein. Il fallait citer un animal qui belle. Tu nous as dit le mouton. Ça marche. Ça fait 4 points. Tu prends la tête, Rachel.
1: Rachel, tu passes en tête.
2: Écoute, pour une fois.
1: 4 points. Cool. C'est plutôt pas mal. On est bien. On te laisse corriger les copies. Sois pas trop sévère.
2: Ouais, Rachel. Ça marche. J'essaye.
1: Et on ira à Creutzwald et à Jutz pour terminer cette belle partie. Bonne journée, Rachel.
2: Ça marche.
1: Salut, Rachel.
2: Salut, Rachel.
1: Shakira, le nouveau, avec Teddy Swims pour le retour des hits sur leur FM, la radio Lorraine. On est ensemble jusqu'à 11h pour le 5 à la suite.
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0: Le soleil ce matin en Lorraine, on a Shakira aussi avec Algotou, Alex Warren sur votre radio en Lorraine dans quelques instants. Pour aller jusqu'aux infos de 10h avec Clémence Lobary, avant d'entamer la deuxième heure de ce 5 à la suite. Belle partie, 4 points, score à battre. 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

0: mai. Et des records de température pourraient de nouveau être battus avec 35 degrés annoncés à Brest, Lyon ou encore Biarritz. On attend 33 degrés à Toulouse ou encore Strasbourg. Et sur les côtes, les plages ont été prises d'assaut. En Gironde, deux personnes sont mortes à la Cano et Lèche-Cap-Ferré, victimes des courants de baïnes. Et depuis vendredi, 31 baigneurs ont été emportés sur le littoral girondin lors de cet épisode de forte chaleur. Le choc à Rennes après la découverte d'un enfant sans vie. Le jeune garçon a été retrouvé avec une serviette de bain nouée autour du cou sur les rives de la Vilaine, non loin du centre-ville. Le procureur de la République de Rennes n'exclut pas l'intervention d'un tiers. Une enquête pour meurtre a été ouverte. Marco Rubio, plus optimiste sur un possible accord entre les États-Unis et l'Iran. Le chef de la diplomatie américaine a estimé avec prudence que Washington pourrait avoir des nouvelles dans la journée. Il dit attendre la réponse de Téhéran. Marco Rubio a également affirmé qu'Israël aurait toujours le droit de se défendre, quel que soit l'accord entre Washington et Téhéran. Au Japon, un homme a pulvérisé une substance dans un centre commercial de Tokyo. Une vingtaine de personnes ont été blessées. On ignore pour l'instant quel produit a été utilisé. Les blessures, elles, semblaient légères. Le pape publie aujourd'hui sa première encyclique consacrée à l'intelligence artificielle. Un document dans lequel Léon XIV met l'accent sur la protection de la dignité humaine. Depuis son élection, le souverain pontife a multiplié les avertissements face aux dangers de l'intelligence artificielle, notamment son usage dans la sphère militaire, dénonçant au passage les ravages environnementaux. Et puis on termine avec un mot de tennis. C'est la suite du tournoi de Roland-Garros aujourd'hui, avec notamment l'entrée en lice de Gaël Monfils pour son tout dernier tournoi parisien. Il affronte au premier tour son compatriote Hugo Gaston. Et puis chez les femmes, on suivra également l'entrée en lice de Loïse Boisson. Elle sera opposée pour ce premier tour à la Russe Anna Kalinskaya. Excellent début de journée à tous.
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1: 5 à la suite, quelle belle journée fériée aujourd'hui, vous profitez du soleil les amis. Alors certains cherchent la fraîcheur, certains vont au soleil dans les brocantes. On a eu tout à l'heure Rachel qui corrigeait les copies, Françoise, Valérie, Virginie dans les brocantes. Laetitia est avec nous, Marco, on part à Creutzwald. Et pour Laetitia,
2: salut c'est Laetitia,
1: mission piscine. C'est bien ça Laetitia?
3: Oui, c'est ça, oui.
1: Ok, mission piscine, donc piscine municipale, piscine chez les amis, tu cibles quoi?
3: Clairement, parce que chez nous, ça ne suit pas, tout est fermé, piscine extérieure,
1: il n'y
3: a rien chez nous.
1: Ok, bon.
3: Donc chez nos voisins allemands.
1: Ah ouais, chez le voisin, on entend les ploufs, et puis on se grefferait bien sur la piscine chez le voisin.
3: Voilà.
1: Bon, c'est la mission, 50€ de carte carburant chez Sommellerie de France, c'est le cadeau qu'on aimerait bien t'offrir. Laetitia, attention, aujourd'hui, score à battre, 4 points, les 4 points de Rachel. Il y a du niveau ce matin, hein. 3 points pour la première candidate, 3 points pour la deuxième, 4 points. Il va falloir performer, Laetitia, avec ces 5 questions, Marco, pour Laetitia.
2: Effectivement, pour toi, Laetitia, il y aura la voix de personnalité identifiée, la question de culture générale, la question sur la Lorraine, la question bonus, et bien sûr, les paroles de chanson à compléter. Attention, le score à battre ce matin est passé à 4 points. Score de Rachel, bonne chance.
1: Allez, c'est parti. Laetitia, on y va. Voix à reconnaître, numéro 1, on y va.
0: Coucou, c'est qui?
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1: Jean Gabin.
0: La question culture générale.
1: Quel instrument se joue avec un archer?
3: Violon.
1: Le violon. La chanson va s'arrêter. Donne-moi la suite, Laetitia.

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2: Dans quelle ville la Moselle se jette-t-elle dans le Rhin ? Laetitia, je te fais trois propositions. Est-ce que c'est à Montélimar, à Coblenz ou à Lyon ?
0: Coblenz.
2: Tu me dis Coblenz. Dernière question pour toi.
1: La question popcorn.
2: Quel acteur a reçu une palme d'or d'honneur lors du festival de Cannes cette année ?
0: Travolta.
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2: John Travolta, vous avez peut-être vu ces images. Il s'y attendait pas du tout. Ouais. On est venu sur
3: avec
2: scène.
3: Son petit béret.
2: Son joli béret blanc, ouais, oui, d'ailleurs. Oui, bon, bah écoute, voilà. Et donc, il était comme ça interloqué. Il a eu sa palme d'or des mains de.
4: Ouais, de brillante carrière.
2: Hein. Ah ouais,
4: mérité,
2: ouais.
4: Mérité.
2: On se souvient de lui dans Grease, dans les films de Tarantino également. Et puis encore beaucoup d'autres. Ok, on y va. On reprend les choses depuis le début. Tu m'as dit Jean Gabin. Marco, est-ce que c'est Jean Gabin ?
3: Ah oui, c'est un des monstres du cinéma français, peut-être un des pionniers de sa grande génération. C'est bien sûr Jean Gabin.
5: 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Nous restons des saltimbanques.
3: Mais c'est impressionnant. Hein, tu le vois sur, il était ouais, gros bonhomme, grosse voix, et tu vois que les gens en face ils pipaient pas.
2: Monstre sacré du cinéma.
3: Monstre sacré du cinéma français, effectivement. L'instrument qui se joue avec un archet, le violon, ça fait deux points. Laetitia, on écoute Johnny Laura 1986.

0: je ne te dirai pas pour ce grand classique de Johnny Hallyday qui avait écrit cette chanson pour sa fille Laura Smet.
1: Bien sûr.
0: Eh oui. Eh oui. 1986.
1: On n'était pas loin, hein.
0: On n'était pas loin.
2: Bah oui, je la connais.
1: Bah oui, bah fallait la dire, fallait la chanter.
2: mais bon, plus vraiment.
0: Bon, en tout cas, on a repris la route des points avec cette ville où la Moselle se jette dans le Rhin. C'est bien sûr Koblenz en Allemagne. On est à 3 points. Laetitia, puis l'acteur qui a reçu cette palme d'or d'honneur lors du Festival de Cannes cette année, c'est bien sûr John Travolta. Tu gagnes, ça fait 4 points. Wow, bravo.
1: 4 points. Et, mais qu'est-ce que vous avez mangé aujourd'hui, les candidats du 5 à la suite? 4 points pour Rachel, 4 points pour Laetitia. On va surveiller les chrono avant le passage de Sandrine qu'on va appeler dans quelques instants à Yutz. Auparavant, Laetitia, je te souhaite une bonne journée. J'espère que tu vas trouver ta piscine.
2: Oui, pas de souci.
1: Une petite photo dans la piscine, hein. On attend ça avec impatience, ça nous rafraîchira ici aussi. On a allumé la clim. Bonne journée Laetitia du côté de Creutzwald. Voici un souvenir côté chanson française. Tonton David et le collectif KOD, chacun sa route sur leur FM.
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0: Lore FM, la radio Lorraine, le 5 à la suite, une partie exceptionnelle avec des candidats performants. Dans quelques instants, le dénouement, direction Yutz avec Sandrine, Tame Impala pour les hits, avec Dracula. Artemas aussi côté souvenir, I Like The Way You Kiss Me. Sur Lore FM, on est ensemble jusqu'à 11h et même jusqu'à midi. 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
2: À 10h18, les amis, le trafic en Lorraine et au Luxembourg, Marco.
3: Tout se passe bien en ce lundi férié, on reste tout de même prudent, bonne route.

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1: l'OFM. 5 à la suite et fin aujourd'hui à 10h25, dernière candidate Marcon file à Yutz, retrouvez Sandrine. Sandrine, bonjour.
2: Salut Sandrine.
3: Salut Bruno, salut Marco, ça va ?
1: Eh ben nous ça va. Ça va super Sandrine. Alors Marco, Sandrine, encore une candidate qui cherche la piscine aujourd'hui. Alors toi donc t'es de Yutz, direction Remerschen tu m'as dit, c'est ça ?
3: C'est ça. Oui.
1: Ok. Au Grand-Duché, à Remerschen ?
3: Oui. Okay.
1: Qu'est-ce qu'elle a de bien cette piscine là-haut ?
3: Bah, c'est pas une piscine, c'est un lac en fait, un lac aménagé.
1: D'accord. Ok. Donc tu vas prendre le frais là-haut, un petit peu de fraîcheur du côté du Grand-Duché où tu pourras nous écouter en DAB, en DAB+. Ok. Sandrine, il est 10h25. Tu es la dernière candidate à passer aujourd'hui. Ce matin, les candidats, je te le dis, ont mangé du lion. Du filet de lion avec Virginie, Françoise, Rachel, Laetitia, deux candidates au coude à coude, 4 points. Et Marco, ça rigole pas.
2: Ça c'est un niveau assez exceptionnel ce matin.
1: Et dans quelques instants, on déclenche le chrono pour toi. Marco, les 5 questions sont prêtes pour notre amie Sandrine.
2: Ah oui, pour toi Sandrine, il y a la voix de personnalité à identifier, la question de culture générale, les paroles de chaussons à compléter, la question sur la Lorraine et bien sûr la question bonus. On te souhaite bonne chance Sandrine.
1: Sandrine, merci. Go. Allez, c'est parti. Dis-moi, qui est cette voix ?
0: Coucou, c'est qui ?
4: On vient juste de m'appeler, le Zénith de Paris est complet, alors on a décidé tous ensemble de rajouter la Défense Arena le 13 décembre de l'année suivante. Alors ça nous permettra sûrement de continuer la tournée après l'été pour toutes les villes qui disent bah, « Pourquoi vous venez pas chez nous ?» Alors les places seront en vente pour la Défense Arena à partir de mercredi, 10h.
3: Je passe.
1: On passe.
0: La question culture générale.
1: Quel est le nom de la fée dans Peter Pan ?
3: La petite clochette.
1: C'est clochette.
0: Prends ton micro et chante.
1: Continue la chanson dès qu'elle s'arrête, Sandrine.

0: toujours des étoiles.
1: T'es sûr d'être Laura?
2: Tu es sûr d'être Lorraine. Sandrine, quel territoire du sud de la Moselle appelle-t-on également le pays du sel? Est-ce que c'est le Saulnois, le Saintois ou le Toulois?
0: Le Saulnois.
2: Le Saulnois, ok. On continue et on termine.
1: La question dessin animé.
2: Quel animal de compagnie accompagne la princesse Disney? Réponse.
0: Quel animal a quatre pattes?
2: Quel animal de compagnie accompagne la princesse Disney? Réponse. Allez Sandrine, il me faut une réponse. Chat.
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2: Ah oui, animal de compagnie, on pense à un chat, bien sûr. Alors c'est un petit peu plus funky que ça dans ce dessin animé là. C'est pas un chat, c'est un animal qu'on voit rarement, qui fait partie des NAC, les nouveaux animaux de compagnie. Ok, on y va. Est-ce qu'on peut battre les 4 points à ton avis, Sandrine?
0: Non.
2: On y croit, non?
0: Non.
2: Bon, on n'y croit pas.
0: Non.
2: Première voix d'ailleurs, t'as passé, hein, Marco? Voix d'un chanteur légendaire.
3: Oui, effectivement, on le connaît plus en train de pousser la chansonnette plutôt que l'entendre parler en interview. Il est pas grand fan, hein, d'ailleurs, des interviews.
2: Ouais.
3: Ex-leader du groupe Téléphone, il est parti en solo et depuis sa carte que je l'entends. Bah oui, Jean-Louis Aubert.
4: Il vient juste de m'appeler, le Zénith de Paris est complet. Alors
2: prenez pas ça pour. Non, on a retrouvé un morceau d'interview, hein. Il repart pas en tournée, c'était l'année dernière la tournée. Hein.
3: Bon, voilà. Je crois que le déambulateur suivra plus, là. Il est fatigué, Jean-Louis Aubert.
2: Encore, il a fêté ses 70 ans sur scène, d'accord, beaucoup d'énergie.
3: Énormément de pêche. Effectivement, si Mick Jagger va encore sur scène à 90 piges,
2: ouais.
3: Eh ben Jean-Louis Aubert l'ira aussi.
2: Ouais, ouais.
3: Allez, le nom de la fée dans Peter Pan, c'est bien sûr la fée Clochette. On ouvre le compteur. Point Sandrine. Bonne réponse. L'artiste et les paroles de chansons qu'il fallait.
0: Iman, ma vie.
3: Ah non, c'est pas Iman. Non, c'était Joseph Kamel.
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3: Avec ton regard, c'était en 2023.
0: Oui.
3: Et oui, il y aura ce que les autres n'ont pas pour les paroles de Joseph Kamel, qu'on adore cet artiste, gigantesque par la taille et énorme par le talent.
2: Ouais.
3: Vraiment, on a un superbe artiste. Le territoire du sud de la Moselle, que l'on appelle également le pays du sel, tu nous as cité le Saulnois, c'est une bonne réponse, on est à 2 unités. Et puis l'animal de compagnie qui accompagne la princesse Disney, réponse, alors ce n'est pas un chat, mais bel et bien un caméléon qui s'appelle Pascal.
2: Pascal le caméléon.
0: D'accord.
2: Voilà. Pas courant, mais écoute, le petit caméléon vert là de réponse. Marco, 2 points.
3: 2 points.
2: 2 points. Eh ben, je te souhaite une belle journée, Sandrine.
0: Merci.
2: Et puis voilà, prends bien la fraîcheur du côté.
0: Eh
2: ben oui, on va profiter du soleil. Toi, tu vas à Remerschen, le lac de Remerschen au Grand-Duché. Bon, bah Marco, on a 2 candidates
3: égalité.
2: Ouais, c'est ça. Rachel, Laetitia, 4 points. Qui est la plus rapide? Elle sera en direct avec nous dans quelques instants après Michelangelo Loconte. T'as tout moi sur leur FM.
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1: Le dénouement final de cette belle partie, nous sommes lundi 25 mai, les amis, 4 points, c'était le score à battre aujourd'hui. Rachel 4 points à Thierville-sur-Meuse, Laetitia 4 points également du côté de Creutzwald. Marco, on a la gagnante en direct.
2: Ah oui.
1: Alors, est-ce que c'est Rachel? Est-ce que c'est Laetitia? Le chrono de Rachel, 1 minute 27, ce qui est un bon chrono, voire même un très très bon chrono. Le chrono de Laetitia, alors plus ou moins de 1:27, on est à 1 minute 12. C'est ce matin Laetitia qui gagne la carte cadeau de 50 euros. Bravo Laetitia.
2: Bravo Laetitia.
3: Merci.
1: Laetitia,
3: merci.
1: Creutzwald, tu sais, Marco, c'est notre candidate qui cherchait une piscine.
2: Ah, c'est vrai.
1: Alors, peut-être, ouais. Le deal est conclu avec le voisin pour la piscine ou pas, Laetitia? Ou pas encore?
3: Oui, ça va, ça va.
1: Oh, ok, le voisin est sympa, il fait profiter de la piscine.
2: Quand même, hein.
1: Ah bah voilà. 50 euros en carte cadeau, j'allais dire carte carburant, carte cadeau bien sûr, chez Sommellerie de Fouy, à consommer avec modération. C'est un carburant, Marco, tu as entièrement raison. On remet une carte demain sur la table, hein, Marco.
2: Et c'est reparti.
1: Ah bah voilà, inscription 03 82 21 04 04. En attendant, Laetitia, on t'envoie la sienne. On t'envoie la tienne tranquillement.
3: Impeccable, c'est gentil, merci.
1: Bonne journée, Laetitia.
3: Merci, à vous tous.
1: Sous le soleil de Lorraine. Marco, c'était un plaisir de te retrouver. Tu nous accompagnes toute la semaine. Marco, 03 82 21 04 04 pour jouer au 5 à la suite. Christophe Maé sur Lore FM, la radio Lorraine. Dans quelques instants, La Lune, son nouveau single. C'est l'album Fête foraine.

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0: On adore cette petite balade, nouveauté, chanson française, Manon, Lisa, le petit pêcheur. Il est 10h54 et vous écoutez Laure FM, la radio Lorraine. Quelle belle partie de reprise, hein, et le retour de Marco dans le 5 à la suite. On célèbre la fête des mamans également. On va pas attendre dimanche, c'est tout au long de cette semaine qu'on va vous couvrir de cadeaux. Alors vous les mamans, et puis vous pouvez également jouer pour votre maman en envoyant Laure Maman au 7-14-15. Premier gagnant ou première gagnante, ce sera tout à l'heure à 11h30. Auparavant, on ouvrira la boîte à hit qui nous ramènera en 2008 avec un groupe US international qui commençait à prendre de l'ampleur et à devenir un groupe de légende avec le titre précis qu'on va vous passer là tout à l'heure. 11h13, Laure FM, la radio Lorraine, BTS sur Laure FM avec Swim. Les Coréens BTS qui nous emmèneront jusqu'aux infos de Clémence Lobary à 11h. Très belle journée sur Laure FM, la radio Lorraine.
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0: Voici Florent Pagny, Miles Smith, Big Flo et Oli en nouveauté après l'info. Clémence Lobary, bonjour.
1: Bonjour à tous. Téhéran plus prudent que Marco Rubio. Le porte-parole du ministère iranien des Affaires étrangères a affirmé qu'aucun accord avec les États-Unis n'était imminent. Le responsable iranien a également précisé que le potentiel protocole d'accord évoqué ces derniers jours ne comportait aucun détail spécifique sur la gestion du détroit d'Ormuz. L'Iran qui veut imposer des frais pour services de navigation sur cet axe.

Baïne. Depuis vendredi, 31 baigneurs ont été emportés sur le littoral girondin lors de cet épisode de forte chaleur. Un ancien prêtre mis en examen pour viol et agression sexuelle sur une fillette dans le Var, c'est ce que dévoile aujourd'hui France 3 Provence-Alpes-Côte d'Azur. Les faits se seraient déroulés entre 2000 et 2003. L'homme nie les faits. L'ex-prêtre a été placé sous contrôle judiciaire. Des nouveautés pour le bac 2028, c'est l'annonce hier du ministre de l'Éducation nationale dans Ouest-France. Les lycéens ayant suivi une spécialité dans une langue régionale pourront passer l'épreuve correspondante dans cette langue. Aujourd'hui, même si un élève a suivi une spécialité entière en langue régionale comme le corse ou le basque, il ne peut passer l'épreuve qu'en français. Et puis on termine avec un mot de tennis. Roland Garros, ça continue aujourd'hui. De belles affiches au programme et notamment l'entrée en lice de Gaël Monfils. Pour son dernier tournoi parisien, il affronte au premier tour son compatriote Hugo Gaston. Autre choc, le numéro 1 mondial et grand favori du tournoi Yannick Sinner. Il défie le français Clément Tabur. Excellente fin de matinée à tous.

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0: Lore FM, la radio Lorraine, Miles Smith, Naya Lorraine, c'était Drive Safe.
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0: 11h13, les amis, on ouvre la première boîte à hit de cette semaine. On se lundi férié, on est en direct, nous, depuis 6h ce matin, pour vous guider sur la route, pour vous offrir des cadeaux et replonger dans les souvenirs. C'est le principe de cette boîte à hit. Alors, retour en 2008, tout à l'heure, je vous ai teasé un groupe de légendes qui s'est affirmé et qui a posé ses jalons un peu plus fort en 2008 avec ce titre. Viva la vida de Coldplay aujourd'hui dans la boîte à hit, un titre sorti le 25 mai 2008 sur l'album Viva la vida or Death and All His Friends, un titre qui marque une évolution majeure. Coldplay abandonne en partie son côté rock mélancolique très intimiste pour aller vers quelque chose de beaucoup plus ambitieux, orchestral et universel. Le concept est important. À cette époque, le groupe est déjà immense grâce à des morceaux comme Clocks ou Fix You. Il y en a eu beaucoup d'autres et après plusieurs albums dans un style assez reconnaissable, Chris Martin et les autres membres veulent éviter de tourner en rond. Ils font appel pour ça au producteur Brian Eno, connu pour son travail expérimental avec U2 ou David Bowie. Brian Eno pousse Coldplay à expérimenter beaucoup plus en studio, notamment avec des structures inhabituelles et des instruments orchestraux. Et ça change énormément de choses. Viva la vida repose sur des cordes très présentes, des percussions inhabituelles et quasiment pas de guitare dominante, ce qui est assez surprenant pour un groupe rock à l'époque. Le morceau sonne presque comme un hymne historique. Le texte est lui aussi très particulier. Chris Martin chante du point de vue d'un roi déchu qui regarde son pouvoir s'effondrer. Beaucoup y voient des références à la Révolution française ou à des figures historiques renversées. Le titre Viva la vida signifie vive la vie en espagnol. Coldplay choisit ce nom après que Chris Martin a découvert un tableau de Frida Kahlo portant cette inscription. Malgré son instrumentation atypique pour un tube pop-rock, le morceau devient un immense succès mondial et remporte plusieurs Grammy Awards. En 2008, Coldplay passe d'un groupe déjà populaire à un statut quasiment planétaire. Viva la vida devient l'un de leurs morceaux les plus emblématiques. C'est un morceau qui parle donc de chute et de fragilité tout en sonnant comme un immense hymne collectif et c'est justement ce paradoxe qui le rend aussi marquant. On est en 2008 et cette année-là, point de repère, Astérix aux Jeux Olympiques était la super production. Donc dans 2008, trois générations d'acteurs stars, Delon, Depardieu et Cornillac, des humoristes avec Jamel Debbouze, Elie Semoun, Franck Dubosc, avec des sportifs couronnés dans ce film. On retrouvait Michael Schumacher, souvenez-vous, mais également Amélie Mauresmo et Zinedine Zidane et puis une top modèle, Adriana Carambeu. Donc les ingrédients d'une potion que les producteurs rêvent magique. La magie, elle arrive avec Coldplay, Sound of Legend aussi, Bruno Mars et puis un point sur l'état du trafic en région. À tout de suite.
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2: Certains sont encore en week-end dans ce lundi de Pentecôte, férié lundi 25 mai, il est 11h20 et c'est calme et tranquille sur les grands axes lorrains et luxembourgeois.

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0: Leur FM, la radio Lorraine à l'instant, évidemment, c'était Pierre Demar. Le retour du chanteur belge avec Je pense à vous, on le croyait hors circuit, il est revenu d'une manière surprenante et ça pour notre plus grand plaisir. Pierre Demar, Je pense à vous sur leur FM, la radio Lorraine, où on pense aux mamans cette semaine, évidemment, c'est la fête des mères dimanche 31 mai. On n'attend pas dimanche nous pour se réveiller et vous offrir des cadeaux. Alors, des cadeaux pour votre maman. Bonjour Romain.
1: Bonjour Bruno.
0: Comment ça va Romain?
1: Ça va super bien par ce beau temps et puis ce beau soleil là.
0: Bon, Romain, premier gagnant de cette opération Fête des Mères. Bravo Romain, tu vas pouvoir
1: merci beaucoup.
0: Gâter ta maman. Alors attention, alors comment elle s'appelle ta maman?
1: Patricia.
0: Patricia, et donc elle habite un peu loin, tu m'as dit hors antenne.
1: Ouais, elle habite à l'île de la Réunion.
0: À l'île de la Réunion, d'accord, donc il va falloir trouver un emballage pour la bonbonnière de cœur. bonbonnière de chocolat. Bon,
1: Elle vient nous voir très très prochainement, donc je pense que je lui mettrai ça de côté. Sauf si je tape un petit peu dans les chocolats, mais je pense que je lui mettrai de côté les chocolats.
0: C'est alors interdit, pas de taxe chocolat pour le cadeau de la fête des mères. Tu ferais pas ça à ta maman quand même, Romain?
1: Non, allez, soyons un bon garçon.
0: Exactement, et on est sûr que tu en es un. Donc un gros bisou à ta maman qui nous écoute. Elle peut nous écouter à La Réunion, hein, lorfm.com.
1: Oui, tout à fait, en podcast. Et puis, voilà.
0: Ok, super, tu fais quoi dans la vie toi, Romain?
1: Alors, je suis militaire.
0: Ok, militaire, d'accord. Et puis donc, voilà. Du côté d'Audin le roman, c'est noté, on te met ces cadeaux de côté. Tu es notre premier gagnant Fête des Mères et bravo, bravo à toi d'avoir joué.
1: Ouais. Merci beaucoup Laura Chalem, en tout
0: bravo
1: cas.
0: Bravo d'avoir joué pour ta maman.
1: Un grand
0: merci à toi Romain, je te souhaite une bonne journée.
1: Merci à vous.
0: Et promis, tu touches pas au chocolat.
1: Ok, ça va, c'est bon. Bonne
0: Julien Libéota sur leur FM, la radio Lorraine, dis-moi où, avec pour la suite, le retour d'été également, Ariana Grande. Romain, donc carte cadeau de 30 euros au fleuriste La Serre et puis la bonbonnière de chocolat. Chocolaterie du Luxembourg, as-tu que mieux ces cadeaux? 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

0: Le Diable s'habille en Prada 2 au ciné actuellement sur leur FM. Dans cette BO on retrouve donc ce titre signé Lady Gaga, très très joli titre sur leur FM, la radio Lorraine. Bientôt une heure pleine de hits avec les infos de Léa Guichou à midi, 13h Johan les bons plans sur leur FM, la radio Lorraine. Vous retrouvez Arnaud et Gustine en mode best of aujourd'hui, 2 heures de son pop rock préparé par Gilles à partir de 19h. Jackie Carla, la recette sur leur FM, en félicitant encore notre premier gagnant de l'opération Fête des Mères, Romain Dodin le Romain, qui va pouvoir gâter sa maman, donc avec les cadeaux offerts par la serre et chocolaterie du Luxembourg. Nouveau cadeau demain, ne lâchez rien les amis, on joue pour sa maman Laure, maman au 7-14-15.
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0: L'ORFM, il est midi, place à l'actu avec Léa Guichou et le retour des hits avec Gaëtan Roussel, Ace of Base et Teddy Swims.
1: Bonjour à tous, l'épisode de chaleur persiste. La vigilance jaune canicule concerne 18 départements de l'Ouest ainsi que la région parisienne. Les températures dépassent les 30 degrés quasiment partout. De nouveaux records ont été battus ces derniers jours. Près de 34 degrés à Bergerac en Dordogne, 31 à Charleville-Mézières dans les Ardennes et presque 30 degrés à Brest en plein mois de mai. Alors que les plages sont très fréquentées en raison de la chaleur, une alerte aux baïnes est en cours sur le littoral de Gironde, à Lacano et Lège Cap Ferré, deux baigneurs sont décédés après avoir été emportés par le courant. La préfecture appelle les usagers à faire preuve de la plus grande prudence. Une enquête en cours à Rennes où un enfant de 12 ans est décédé. Son corps a été découvert dans un buisson sur les rives de la Vilaine. Une serviette de bain mouillée nouée très serrée autour de son cou. L'alerte a été donnée par un pêcheur qui a entendu

de 2 mois, si et seulement si un protocole d'accord est signé avec les États-Unis. Et puis Roland-Garros, ça continue aujourd'hui avec de belles affiches au programme, notamment l'entrée en lice de Gaël Monfils pour son dernier tournoi parisien. Il affronte au premier tour son compatriote Hugo Gaston. Autre choc, le numéro 1 mondial et grand favori du tournoi, Yannick Sinner, défie le français Clément Tabur. Hier, pour la première journée du tableau principal, il n'y a eu que 2 victoires tricolores décrochées par Quentin Alice et Valentin Royer. Très bonne journée à tous.

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13: L'heure est faible.

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2: L'infotrafic en direct sur leur FM en dehors des zones de travaux habituelles. Les conditions de circulation restent correctes sur l'ensemble des routes en Lorraine et au Grand-Duché. Vous avez de l'info concernant la circulation, n'hésitez pas à appeler nous 03 82 21 04 04. Bonne route avec leur FM.
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0: à tous. L'épisode de chaleur persiste. La vigilance jaune canicule concerne 18 départements de l'Ouest ainsi que la région parisienne. Les températures dépassent les 30 degrés quasiment partout. De nouveaux records ont été battus ces derniers jours. Près de 34 degrés à Bergerac en Dordogne, 31 à Charleville-Mézières dans les Ardennes et presque 30 degrés à Brest en plein mois de mai. Alors que les plages sont très fréquentées en raison de la chaleur, une alerte aux baïnes est en cours sur le littoral de Gironde. À Lacano et Lège Cap Ferré, deux baigneurs sont décédés après avoir été emportés par le courant. La préfecture appelle les usagers à faire preuve de la plus grande prudence. Une enquête en cours à Rennes où un enfant de 12 ans est décédé. Son corps a été découvert dans un buisson sur les rives de la Vilaine. Une serviette de bain mouillée nouée très serrée autour de son cou. L'alerte a été donnée par un pêcheur qui a entendu les cris d'un enfant. Les raisons de ce drame ne sont pas encore connues. Un ancien prêtre mis en examen dans le Var pour viol et agression sexuelle sur une enfant. Les faits se seraient déroulés entre 2000 et 2003. L'homme conteste les faits qui lui sont reprochés. Cet ancien prêtre est sous contrôle judiciaire. Le parquet avait demandé son placement en détention provisoire. Y aura-t-il un accord entre les États-Unis et l'Iran? Le chef de la diplomatie américaine se montre plutôt optimiste, tandis que la diplomatie iranienne tempère et affirme que la signature d'un accord n'est pas imminente. Le ministère iranien des Affaires étrangères précise que la question du nucléaire sera discutée dans un second temps, dans un délai de 2 mois, si et seulement si un protocole d'accord est signé avec les États-Unis. Et puis Roland-Garros, ça continue aujourd'hui avec de belles affiches au programme, notamment l'entrée en lice de Gaël Monfils pour son dernier tournoi parisien. Il affronte au premier tour son compatriote Hugo Gaston. Autre choc, le numéro 1 mondial et grand favori du tournoi, Yannick Sinner, défie le français Clément Tabur. Hier, pour la première journée du tableau principal, il n'y a eu que 2 victoires tricolores décrochées par Quentin Alice et Valentin Royer. Très bonne journée à tous.
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0: bienvenue, bel après-midi avec nous, c'est Laure FM, la radio Lorraine, David Guetta, Jennifer Lopez qui arrive et tout de suite, c'est les infos.
1: Bonjour à tous. Un adolescent de 16 ans interpellé ce matin à Rennes après la mort d'un enfant de 12 ans. Son corps a été découvert dans un buisson sur les rives de la Vilaine. Une serviette de bain mouillée nouée très serrée autour de son cou. Les raisons de ce drame ne sont pas encore connues. Sophie Binet annonce sa mise en examen pour diffamation. Sur France 2, elle avait dénoncé la répression syndicale à Tefal, affirmant que la CGT alerte depuis des mois sur la dangerosité des PFAS. Selon le syndicat, une déléguée CGT de Tefal a été sanctionnée en interne par le groupe pour avoir demandé des précisions sur ces PFAS et leur impact sur les salariés. Le décès de la députée Horizon de Vendée, Béatrice Bellamy. Elle a été emportée par un cancer à l'âge de 59 ans. Elle laisse le souvenir d'une femme de conviction et d'humanité, déclare la présidente de l'Assemblée nationale qui annonce qu'un hommage lui sera rendu dans l'hémicycle. L'Iran et les États-Unis toujours à la recherche d'un accord. Parmi les points sensibles, le détroit d'Ormuz. L'Iran affirme qu'il peut rouvrir cet axe stratégique à condition que les navires s'acquittent de frais pour les services de navigation. En Israël, le ministre de la Sécurité nationale appelle à reprendre une guerre intense au Liban, notamment en coupant l'électricité. Itamar Ben-Gvir a publié il y a quelques jours une vidéo qui a provoqué un tollé international. Elle montrait le traitement brutal infligé à des militants de la flottille pour Gaza. Le message pacifiste du pape Léon XIV, il appelle dans son premier texte majeur à dépasser le concept de guerre juste défendu par l'administration américaine. Le souverain pontife regrette que l'humanité soit en train de glisser vers une culture violente de la puissance. Dans ce texte, Léon XIV appelle aussi à protéger la dignité humaine face à l'essor fulgurant de l'intelligence.

0: grand retour de Martin Garrix avec Ed Sheeran. Ça, c'est la petite pépite du moment. C'est la petite surprise du moment. On adore. Ça s'appelle Repeat It. J'espère que vous allez bien. Nous sommes lundi de Pentecôte. Oui, journée fériée. Alors, je sais qu'il y en a qui travaillent. Bon courage pour ceux qui sont au boulot actuellement. En tout cas, que vous soyez à la maison, en voiture, que vous soyez au travail, je vous accompagne jusqu'à 16h. C'est Johan avec vous avec les bons plans en Lorraine. Dans quelques minutes, Boulevard Désert qui arrive avec Elogie. On va s'écouter Regarde-moi. Et Sam Feld également qui se prépare sur la radio Lorraine.
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0: Superbus, c'était OK KO sur la radio Lorraine.
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0: En ce lundi après-midi, lundi de Pentecôte, on parle du programme télé avec les saisons 1 de l'été 36. C'est ce soir sur TF1, la nouvelle série de TF1. Nice, août 1936, le cadavre du procureur Adrien Jacquard est découvert dans un palace de la Côte d'Azur où officie la gouvernante en chef Julia Vincent. 20 heures plus tôt, sur la promenade des Anglais, des ouvriers en liesse découvrent les plaisirs des premiers congés payés. Donc la saison 1 de l'été 36 et ce soir sur TF1. Sur France 2, la saison 15 de Meurtre au paradis, vous allez retrouver Délicieux, ça sera sur France 3. M6 qui vous proposera ce soir Marié au premier regard, la saison 10, et Ready Player One, excellent film, ça sera ce soir sur TMC. Dans quelques minutes, K-pop Demon Hunters qui arrive avec Free.
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0: L'amour ça se donne, c'est Amel Bent.
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0: Et les bons plans dans la région, on en parle avec notamment, attention à ne pas manquer, le grand retour de la troupe du Roi Soleil pour fêter son 20e anniversaire. Le spectacle mythique Le Roi Soleil, produit par Dovatia et mis en scène par Kamel Wally, repart en tournée dans une toute nouvelle version inédite, une nostalgie grandissante et des tubes incontournables qui ne nous ont jamais quittés. Le Roi Soleil est de retour avec Emmanuel Moir. Donc Le Roi Soleil, ça sera vendredi, samedi et dimanche. Le spectacle à découvrir du côté du Galaxy d'Amnéville. Ils seront là-bas tout le week-end. Matt Pokora qui arrive avant 14h avec Quand Même.
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0: Bon lundi férié avec nous, c'est leur FM, la radio Lorraine, Zao MC Solar qui arrive, on va s'écouter comme Caroline. Et tout de suite, un nouveau point sur l'actu, bonjour.
1: Bonjour à tous, un lundi de Pentecôte sous le soleil. La vigilance jaune canicule concerne 18 départements de l'Ouest ainsi que la région parisienne. Les températures dépassent les 30 degrés quasiment partout. Des maximales très élevées pour la saison en raison d'air chaud remontant du Maroc. En raison de cette chaleur, les plages et les plans d'eau sont très fréquentés. 4 personnes sont mortes par noyade ce week-end. En Seine-et-Marne, un adolescent s'est accidentellement noyé dans la Seine dans une zone interdite à la baignade. Un jeune de 15 ans est décédé en Maine-et-Loire et au bord de l'Atlantique à Lacanau et Lège-Cap-Ferré. Deux baigneurs sont décédés après avoir été emportés par le courant. Une alerte aux baïnes est en cours sur le littoral de Gironde. L'enquête se poursuit à Rennes. Un adolescent de 16 ans a été interpellé ce matin après la mort d'un enfant de 12 ans. Le corps de cet enfant a été découvert dans un buisson sur les rives de la Vilaine. Une serviette de bain nouée très serrée autour de son cou. Les raisons de ce drame ne sont pas encore connues. Y aura-t-il un accord entre les États-Unis et l'Iran? Le chef de la diplomatie américaine se montre plutôt optimiste, tandis que la diplomatie iranienne tempère et affirme que la signature d'un accord n'est pas imminente. Le ministre iranien des Affaires étrangères précise que la question du nucléaire sera discutée dans un second temps, si et seulement si un protocole d'accord est signé avec les États-Unis. Deux nouveaux cas confirmés de patients infectés par le virus Ebola en Ouganda. Deux membres du personnel médical d'un établissement privé de Kampala, la capitale. L'Ouganda est un pays voisin de la RDC où plus de 900 cas suspects ont été recensés. Le pape Léon XIV demande pardon pour le retard avec lequel l'Église a condamné l'esclavage. Une blessure dans la mémoire chrétienne, écrit le souverain pontife dans son encyclique, son premier texte majeur. Et puis Roland Garros, ça continue aujourd'hui. De belles affiches au programme, avec notamment l'entrée en lice de Gaël Monfils. Pour son dernier tournoi parisien, il affronte au premier tour son compatriote Hugo Gaston. Match à suivre ce soir. Très bon après-midi.

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1: En ce lundi après-midi, lundi férié, lundi de Pentecôte. 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Allez, j'ai pour vous notamment Manon Lisa et Corneille qui arrivent.
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2: 14h et presque 20 minutes sur Lore FM, on fait un point sur la circulation en direct. On a un ralentissement secteur frontière en direction de Luxembourg sur la 31 en cause. Un véhicule en panne un peu avant la croix de Bettembourg à hauteur de Dudelange. On note des ralentissements déjà depuis le secteur Kampfen-Zoufgen. Or tout ailleurs, les conditions de circulation en Lorraine comme au Luxembourg sont plutôt fluides. Vous avez de l'info concernant la circulation, n'hésitez pas à appeler nous 03 82 21 04 04. Prudence et bonne route avec Lore FM.

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0: Summer avec Homebreaker sur la radio Lorraine.
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0: Allez, bon lundi avec nous. On va parler de cette pièce de théâtre qui s'appelle La Souricière, pièce d'Agatha Christie, jouée à Londres depuis plus de 70 ans. Un chef-d'œuvre de suspense et d'humour, revisité par la compagnie La Banderole, compagnie théâtrale du Bon Saint-Martin. Donc ça dure un petit peu moins de 2 heures. C'est pour tout public, c'est à partir de 8 ans. Ça s'appelle La Souricière, donc c'est une pièce d'Agatha Christie et c'est à découvrir ce vendredi 29 mai à 20h et ça sera au 112 à Terville. Voilà, renseignez-vous en tout cas. Achille, Million de cœurs dans quelques minutes et Angèle avec Justice, on va s'écouter What You Want.
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0: Il est 15h, vous avez choisi la radio Lorraine. Très bon choix, on va s'écouter Kaolin avec Partons Vite et les One Republic Need Your Love. Et tout de suite, c'est les infos. Bonjour.
1: Bonjour à tous. Comment gérer les événements sportifs par ces temps de forte chaleur? La question se pose suite à un nouveau décès. À Lyon, une femme est morte après un coup de chaud. Elle participait à une compétition sportive Aerox qui combine course à pied, exercice de musculation et cardio. Hier déjà, une personne est décédée à Paris lors d'une course et une dizaine de participants d'une course à Maison Alfort ont été hospitalisés en urgence absolue. Un adolescent de 16 ans interpellé ce matin à Rennes après la mort d'un enfant de 12 ans. Le corps de cet enfant a été découvert dans un buisson sur les rives de la Vilaine, une serviette de bain nouée très serrée autour de son cou. Les raisons de ce drame ne sont pas encore connues. Le décès de la députée Horizon de Vendée, Béatrice Bellamy, elle a été emportée par un cancer à l'âge de 59 ans. Elle laisse le souvenir d'une femme de conviction et d'humanité, déclare la présidente de l'Assemblée nationale, qui annonce qu'un hommage lui sera rendu dans l'hémicycle. L'Iran et les États-Unis toujours à la recherche d'un accord. Parmi les points sensibles, le détroit d'Ormuz. L'Iran affirme qu'il peut rouvrir cet axe stratégique à condition que les navires s'acquittent de frais pour les services de navigation. En Israël, le ministre de la Sécurité nationale appelle à reprendre une guerre intense au Liban, notamment en coupant l'électricité. Itamar Ben-Gvir a publié il y a quelques jours une vidéo qui a provoqué un tollé international. Elle montrait le traitement brutal infligé à des militants de la flottille pour Gaza. Le message pacifiste du pape Léon XIV, il appelle dans son premier texte majeur à dépasser le concept de guerre juste défendu par l'administration américaine. Le souverain pontife regrette que l'humanité soit en train de glisser vers une culture violente de la puissance, je cite. Dans ce texte, Léon XIV appelle aussi à protéger la dignité humaine face à l'essor fulgurant de l'intelligence artificielle. Et puis après 5 ans d'absence, le retour de Vianney. Le chanteur annonce son retour sur scène avec une tournée de 40 dates à cheval entre 2027 et 2028. Pas de nouvel album annoncé pour le moment. Le dernier date de 2023. Bon après-midi à notre écoute.

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1: Et nous parlons des bons plans dans la région avec notamment, allez attention, la fête des vins à Vic-sur-Seille. Ça sera le 31 mai, donc dimanche, voilà, ne pas manquer, de 10h à 18h dans la charmante cité de Vic-sur-Seille. Donc la fête des vins, donc ça sera dimanche, à consommer toujours avec modération, hein, les amis. Et puis vous aurez la fête des fraises également, et ça sera du côté de Maxéville qui organise la fête des fraises en partenariat avec les associations du territoire. Ça sera du 28 au 31 mai. Là aussi, voilà, pas mal de choses à découvrir, des événements, et c'est totalement gratuit. Et ça sera, je vous le rappelle, du 28 au 31 mai à Maxéville. Dans quelques minutes, Elliot qui arrive avec On s'oubliera, et on fera un point sur vos conditions de circulation.
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11: 15h20 sur leur FM, à point sur la circulation en direct avec, une fois n'est pas coutume, un ralentissement en direction de Luxembourg à cette heure-ci. Un ralentissement à partir de Zouvegun jusqu'à l'échangeur de Dudelange. En cause, un véhicule en panne sur ce secteur partout ailleurs en Lorraine comme au Luxembourg. Les conditions de circulation sont plutôt fluides. Restez prudents et bonne route avec leur FM.

0: Yanns, toqué toqué sur la radio Lorraine.
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0: 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J'ai Diziz avec Théodora, Mélodrama et voici le dernier Shakira. Bienvenue tout le monde.
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0: Bruno Mars et I Just Smile sur la Radio Lorraine.
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0: Allez, je cède ma place. Vous avez rendez-vous avec Arnaud et Gustine entre 16h et 19h. Et puis à 19h, ça sera Gilles qui prendra les manettes pour l'émission Pop Rock entre 19h et 21h. Moi, je vous retrouve bien évidemment demain. On va se quitter avec le dernier Miles Smith avec Niall Horan. Ça sera Drive Safe. Salut tout le monde.
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0: 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Bonjour, bienvenue.
1: Salut à tous, c'est Arnaud Augustine, il est 16h. L'info tout de suite sur Laure FM.
2: Bonjour à tous. L'armée israélienne mène de nouveaux raids sur le sud du Liban. L'État hébreu a appelé les habitants de 10 villages à évacuer. Même chose dans la ville de Tyr. Le ministre israélien de la Sécurité nationale exhorte Benjamin Netanyahou à reprendre une guerre intense au Liban, notamment en coupant l'électricité. Concernant l'accord entre l'Iran et les États-Unis, le chef de la diplomatie américaine se montre plutôt optimiste, tandis que la diplomatie iranienne tempère et affirme que la signature d'un accord n'est pas imminente. Deux nouveaux cas confirmés de patients infectés par le virus Ebola en Ouganda. Il s'agit de deux membres du personnel médical d'un établissement privé de Kampala, la capitale. L'Ouganda est un pays voisin de la RDC où plus de 900 cas suspects ont été recensés. Le pape Léon XIV demande pardon pour le retard avec lequel l'Église a condamné l'esclavage. Une blessure dans la mémoire chrétienne, écrit le souverain pontife dans son encyclique, son premier texte majeur. Dans l'actualité aussi, un nouveau décès lors d'un événement sportif. Une femme est morte à Lyon après un coup de chaud. Elle participait à une compétition sportive Aerox qui combine course à pied, exercice de musculation et cardio. Hier déjà, une personne est décédée à Paris lors d'une course à pied. Deux Français portés disparus en mer au nord du Maroc. Leur catamaran était au large de Tanger quand les secours ont reçu une alerte signalant que le bateau rencontrait des difficultés. Le catamaran a été retrouvé ainsi qu'un radeau de sauvetage, mais pas de traces des deux Français. Sophie Binet, mise en examen pour diffamation. Sur France 2, elle avait dénoncé la répression syndicale à Tefal, affirmant que la CGT alerte depuis des mois sur la dangerosité des PFAS. Selon le syndicat, une déléguée CGT de Tefal a été sanctionnée en interne par le groupe pour avoir demandé des précisions sur ces PFAS et leur impact sur les salariés. Direction Paris et le tournoi de Roland-Garros. Arthur Hinterknecht se qualifie pour le deuxième tour. Même chose pour Luca Vanaché. Il a battu son adversaire lituanien et sera au second tour. Très bon après-midi à tous.

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1: Quel est le thème du quiz aujourd'hui, Arnaud? C'est un vrai faux. Un vrai faux sur quoi? Sur les slogans de pub. Alors pourquoi, par contre, t'as décidé de faire ça?
2: Écoute, je sais pas. Moi, j'ai vu des pubs hier soir à la télé qui m'ont bien plu. Me demande pas lesquels, je m'en souviens plus. Mais j'y tiens, ça m'a donné l'idée de faire ce quiz. Allons-y.
1: Allez.
2: On joue tous ensemble, jugez-le à sa juste saveur. C'est le slogan actuel de la marque Granola des biscuits. Vrai ou faux?
1: C'est chez Chos.
2: Jugez-le à sa juste saveur. Eh non, à sa juste saveur, attention.
1: Ouais.
2: Vrai ou faux, Granola?
1: Vrai.
2: Vrai, eh bien oui, bonne réponse. C'est le slogan actuel. Il y avait aussi ne pariez jamais que vous n'en mangerez qu'un. Ça, c'était le slogan d'avant.
1: C'est vrai,
2: ouais, de Granola. À fond la forme, c'est le slogan actuel de Décathlon, vrai ou faux?
1: En tout cas, c'est le slogan emblématique. Mais est-ce qu'ils en ont encore un? Ou maintenant, c'est juste...
2: slogan musical.
1: Vrai. Je vais dire vrai.
2: Vrai. Eh bien non. C'est faux. C'est plus le slogan actuel. Depuis mars 2024, ils ont changé. C'est ready to play maintenant.
1: Oh,
2: ouais, c'est en anglais.
1: Vas-y, c'est bon, parler français.
2: Ouais, c'est nul. À fond la forme, c'était vachement mieux. Le slogan actuel de la marque Nutella en France est « Nutella réveille notre enthousiasme ». Vrai ou faux?
1: Non, réveille pas ça. Je pense qu'il réveille autre chose, Nutella.
2: De quoi, le diabète?
1: Sûrement.
2: Tu dis faux?
1: Ouais.
2: Ah bah non. Pourtant, c'est vrai.
1: Ah ouais?
2: Eh oui. Alors, c'est l'un des slogans parce qu'apparemment, il y en a plusieurs. Ils changent, c'est vrai, souvent par rapport aux fêtes comme la Chandeleur, tout ça. Chaque jour, c'est du bonheur à tartiner. C'était les anciens slogans. Et il en faut de l'énergie pour être un enfant. Ça, c'était avant 2013. Le bœuf, c'est pas neuf. C'est le slogan actuel de la marque vendezvotrevoiture.fr. Vrai ou faux?
1: Oh, ok, je viens de comprendre. Par rapport à Franck Leboeuf, du coup.
2: Bah oui, le bœuf, c'est pas neuf, ils vendent des voitures d'occasion, alors c'est le slogan ou pas?
1: Vas-y, j'ai envie de dire vrai pour le principe, même si je sais bien que c'est pas ça.
2: Bon, bah je mets bonne réponse pour le principe, alors. Mais c'est faux, bien sûr. Hein. Vendez votre voiture au meilleur prix, ça c'est l'un des slogans. Il y a pas vraiment de slogan, en fait. Ça c'est l'accroche sur le site internet. Bah, tu te souviens de ce que dit Franck Leboeuf, quand même, j'espère. Ou pas.
1: Et vous, vendez votre voiture.
2: Ben non.
3: Salut, c'est Franck Leboeuf. Vous voulez savoir combien vaut votre voiture?
2: Voilà. Allez. Oh, elle a pas entendu.
1: J'ai le cœur qui palpite là, beaucoup trop vite.
2: Tu m'étonnes.
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17: 16h17 sur leur FM, un point sur la circulation directe avec toujours un ralentissement en direction de Luxembourgville à hauteur du secteur frontière. Ralentissement sur le secteur de l'échangeur de Dudelange en cause un véhicule arrêté sur le bas-côté en panne. Partout ailleurs en cette journée fériée, les conditions de circulation restent fluides en Lorraine et au Luxembourg. Vous avez de l'info concernant la circulation, n'hésitez pas à appeler nous 03 82 21 04 04. Bonne route avec leur FM.

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1: Le rendez-vous Toc Toc de TikTok qui regorge TikTok hein, d'infos complètement dingues. D'ailleurs, celle-ci est dingue, c'est l'histoire de Michelle, berlinoise. Alors, il y a 9 ans, elle est tombée amoureuse. Et ben là, la mauvaise nouvelle, elle vient de casser. La nouvelle est tombée.
2: Ouais. Alors, qu'est-ce qui se passe avec son chéri?
1: Ce qu'il y a, c'est que Michelle, elle n'est pas tombée amoureuse d'un homme, ni d'une femme d'ailleurs. Elle est tombée amoureuse d'un objet. Elle est objectophile.
2: Ah ouais, ça c'est un peu particulier.
1: Ouais, c'est bizarre. Surtout que là, Michelle, il y a 9 ans, elle est tombée amoureuse d'un Boeing 737. Elle fait pas les choses à moitié, Michelle.
2: Ah, c'est pratique ça. Hein. Quand tu dors à côté et tout, c'est nickel. Ça prend pas de place, c'est bien.
1: Donc elle est tombée amoureuse le jour où elle l'a vu dans un hangar. Donc il y a eu 9 ans de relation incroyable, hein, c'est ce qu'elle a dit. Et bah là, ça a cassé. Mais elle a dit quand même.
2: Qu'est-ce qui a fait que ça a cassé du coup?
1: Bah, je sais pas. Je sais pas ce qui s'est passé. Mais elle a dit, nous sommes toujours amis. On passe des soirées relax ensemble. Ils sont pas fâchés. On est rassurés quand même.
2: Ça va. S'ils passent encore des bonnes soirées ensemble, écoute, on est rassurés, comme tu l'as dit.
1: Michelle qui nous a quand même raconté l'histoire de sa rencontre avec ce Boeing. Elle est entrée dans le hangar et elle a été immédiatement attirée par ses ailes, attirée par ses ailerons, son propulseur. Incroyable ça.
2: Ah ben ça, moi aussi j'adore les propulseurs, c'est ma partie préférée du corps humain.
3: Bonjour. On va voir mon propulseur.
1: Bien, merci beaucoup.
2: Non mais on espère qu'elle va très vite retrouver l'amour, hein, Michel.
1: Bien sûr. Pourquoi pas avec un train ou
2: un tracteur.
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1: C'est combien ce chiffre?
2: Alors c'est 19 000, c'est en euros et on parle fourniture. Est-ce que tu as une idée, Arnaud?
1: 19 000 euros, fourniture. Je sais pas, c'est le prix des fournitures qui vont augmenter pour la rentrée, 19 000 euros.
2: 19 000 euros pour un enfant. Non. Alors, en fait, il s'agit d'un employé d'une entreprise qui a été reconnu coupable d'avoir volé des fournitures sur son lieu de travail pendant près de 3 ans pour un total d'environ 19 000 euros.
1: Ah ouais,
2: est-ce que c'est pas énorme, franchement?
1: Ouais.
2: Alors, bien sûr, parmi les articles dérobés, on a la liste. Le papier toilette, classique, du café, des produits d'entretien, du matériel électronique, des pansements ou encore de la lessive. En fait, ce qu'il faisait, c'est qu'il devait faire des commandes pour son entreprise.
1: Ah oui.
2: Et du coup, il en profitait pour faire 2-3 petites commandes aussi pour lui. Alors, on s'est amusé à calculer. Ça fait en gros 550 euros par mois qu'il a pris à son entreprise finalement. Donc c'est énorme. Ouais, donc en fait le vol a été découvert par l'un de ses collègues, il lui a rendu visite et il s'est rendu compte que bah chez lui, il y avait pas mal de choses qui ressemblaient vachement à ce qu'il y a aussi au boulot. Donc il l'a balancé et il a été condamné à 5 mois de prison avec sursis et bien sûr, il a été licencié.
1: Bon, d'accord. Est-ce qu'on sait pourquoi il a fait ça? C'est juste pour détourner de l'argent, pour
2: Alors écoute, sa défense au tribunal, c'était "Ouais, j'ai fait beaucoup d'heures supplémentaires, elles sont pas assez payé, du coup, bah, je me suis payé moi-même."
1: Bon, alors, écoute, moi, si tu me demandes mon avis, je dis, bon, c'est pas bien, il a volé, mais en même temps, si on lui a pas payé ses heures sup et tout, moi, je dis, bon, voilà, pourquoi pas?
2: Franchement,
1: on aurait pas fait pareil.
2: N'a jamais volé un rouleau de PQ au boulot parce qu'ils se sont rendus compte qu'ils en avaient plus, qu'ils avaient pas envie d'aller faire les courses. Jetez-moi la première pierre.
1: Ouais, bah, attention, hein, 19 000 euros, ça en fait des rouleaux de PQ, hein, quand même.
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0: et bienvenue si vous nous rejoignez en ce lundi après-midi.
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3: Bonsoir à tous. 8 départements du Nord-Ouest placés en vigilance orange canicule demain. C'est la première fois que cette alerte est déclenchée au mois de mai. 3 départements bretons sont concernés, le Finistère, le Morbihan et l'Ille-et-Vilaine, ainsi que la Manche et 4 départements des Pays de la Loire, le Maine-et-Loire, la Mayenne, la Loire-Atlantique et la Vendée. Un événement sportif endeuillé par le décès d'une participante en raison de la chaleur. À Lyon, une femme est morte après un coup de chaud. Elle participait à une compétition sportive Aerox. Nouvelle garde à vue après la mort d'un enfant de 11 ans à Rennes. Une adolescente de 15 ans s'est présentée spontanément au commissariat. Un jeune de 16 ans avait déjà été interpellé ce matin. Le procureur précise que ces deux adolescents ont été vus en compagnie de la victime sur les lieux du drame. Le corps d'un garçon de 11 ans a été retrouvé sur les rives de la Vilaine, une serviette de bain nouée autour de son cou. Le groupe EDF définitivement reconnu coupable de harcèlement moral envers un ancien cadre de la centrale nucléaire de Chaux. Il affirmait avoir subi des pression à la suite de rapports qu'il avait rédigés sur les centrales de Dampierre et du Tricastin. De son côté, EDF avait fait valoir des fautes de la part de ce salarié. L'Iran et les États-Unis toujours à la recherche d'un accord. Parmi les points sensibles, le détroit d'Ormuz. L'Iran affirme qu'il peut rouvrir cet axe stratégique à condition que les navires s'acquittent de frais pour les services de navigation. Le message pacifiste du pape Léon XIV, il appelle dans son premier texte majeur à dépasser le concept de guerre juste défendu par l'administration américaine. Le souverain pontife regrette que l'humanité soit en train de glisser vers une culture violente de la puissance. Dans ce texte, Léon XIV appelle aussi à protéger la dignité humaine face à l'essor fulgurant de l'intelligence artificielle. Et puis après 5 ans d'absence, le retour de Vianney. Le chanteur annonce son retour sur scène avec une tournée de 40 dates à cheval entre 2027 et 2028. Pas de nouvel album annoncé pour le moment. Le dernier date de 2023. Très bonne fin de journée à tous, à notre écoute.
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4: Et du côté de la météo, on poursuit sur notre lancée avec cette séquence estivale du soleil et de la chaleur encore au programme. Après une nuit plutôt douce avec des minimales autour de 13 à 15 degrés, demain sera encore une journée très estivale et les températures seront encore une fois particulièrement élevées pour la saison. On flirtera avec les 32 degrés pour les maximales sous abri demain.

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1: Et une fois n'est pas coutume Arnaud, on s'en va faire un tour au JO d'hiver, oui. Direction Milan.
2: Oui, avec cette journaliste sportive australienne, c'est un peu la loose du jour même carrément, elle s'appelle Danica Matson, elle travaille pour Channel 9 et elle était en direct il y a quelques jours depuis donc les Alpes italiennes pour donc couvrir les JO. On l'a vue en train de bafouiller, mélanger des sujets, elle semblait désorientée, ce qui a rapidement rendu la séquence virale, forcément sur les réseaux sociaux. Mmh. Et donc le lendemain, elle a dû s'expliquer. Qu'est-ce qu'elle a fait, Danica? Et ben en fait, elle a bu un verre d'alcool. Voilà.
1: Enfin, c'est ce qu'elle a dit.
2: Ouais. C'est vrai. Qu'elle dit un verre, parce que bon, elle arrivait quand même particulier, pas à faire grand chose. Donc du coup, elle a dit je suis désolée, j'ai pris un verre, mais en raison du froid, de l'altitude et du fait que j'avais pas dîné, et ben voilà, je me suis un petit peu emmêlé les pinceaux, j'avais quelques grammes. Mmh. Voilà. Elle s'est dit embarrassée, elle a assumé l'entière responsabilité, elle s'est excusée. J'ai un petit extrait. Alors c'est en anglais.
1: Ah, s'il te plaît.
2: Mais on entend quand même qu'elle est pas très fraîche, hein, quand même. Hein.
3: Let's get into the day spot because there is plenty happening back home. We're going to start off with some actual Brisbane Broncos.
1: Voilà. Ça
2: articule pas beaucoup. Ses collègues ont dit ouais, mais c'est à cause du froid, la pauvre, c'est normal, ah bah oui. Elle arrive pas à articuler. Bon, elle a dit bien non, sûr. En fait, c'est pas vrai, j'avais bu. Et du coup, l'un de ses collègues a dit ne t'inquiète pas, Danica, passons à autre chose, tu es une légende. Oui, enfin quand même,
1: t'inquiète,
2: on va pas faire...
1: moi aussi, ouais, je fais les émissions en étant complètement bourré, bah t'es pas la seule.
2: On va pas faire non plus l'apologie de l'alcool, c'est quand même pas bien, bah même non. Si effectivement, bon c'est vrai qu'il faut se réchauffer, il fait froid, tout ça, mais bon, faut éviter.
1: Non mais en vrai, ça, je trouve que son excuse est plutôt valable, parce qu'elle a dû prendre un vin chaud pour se réchauffer, c'est assez traître, on le sait, le vin chaud, en plus de ça, avec l'altitude, voilà, les degrés d'alcool montent plus vite à la tête,
2: bien
1: et puis
2: sûr.
1: Voilà, si elle avait pas mangé, mais moi je trouve ça valable.
2: C'est quoi, c'est la sororité entre femmes?
1: Exactement.
2: Là, c'est... c'est ça, voilà, parce que non, je suis désolé, elle a bu au moins 3 verres de vin chaud pour être dans cet état, mais c'est pas grave. On ne le répétera jamais assez, l'abus d'alcool est dangereux pour la santé, à consommer avec modération.
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34: 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Point sur la circulation en direct. Les conditions sont bonnes. La circulation est fluide au Grand-Duché. Elle est fluide en Lorraine. Restez prudents dans tous les cas et bonne route avec l'Or FM.

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1: On joue ensemble, alors le Kiki Chante, qu'est-ce que c'est? On vous passe des chansons, mais alors complètement déstructurées. Gustine a encore joué avec l'ordinateur, avec les pistes et tout, donc piste par piste, et il faut découvrir la chanson Kiki Chante. Alors, Gustine, je crois que c'est toi qui vas nous faire jouer.
2: Bah c'est parti hein.
1: Allez. Ok. Pas facile cette histoire.
2: Ah, moi je trouve ça super facile.
1: Ah ouais, bah forcément t'as la réponse sous les yeux.
2: J'ai envie de chantonner, mais ce serait vous aider.
1: Tin, tin. Est-ce qu'on peut avoir un instrument supplémentaire? Parce que là je sais pas du tout.
2: Allez. Sympa.
1: Oh oui. Attends. Oui, ça me dit quelque chose cette histoire.
2: Comment ça s'appelle cet instrument là?
1: Oui, l'accordéon, je crois. Bah oui, ouais, l'accordéon, voilà, forcément, c'est comment? Claudio Capeo?
2: Oui, bonne réponse.
1: Ah oui, effectivement. Un homme debout, c'est ça?
2: Oui, bah bravo. Et ça fait 2 points ça ou pas du coup? On a dit pour le titre et pour
1: bon,
2: le...
1: 4, non,
2: l'artiste.
1: 4 points non même.
2: N'exagère pas quand même. Okay. Allez, deuxième extrait.
1: C'est français aussi ou pas? On peut avoir un petit indice?
2: Oui, c'est français, tiens.
1: C'est français.
2: Attends, je vais même te dire l'année quand je vais rechercher sur Google.
1: Oui, d'accord. C'est compliqué juste avec... Est-ce qu'on peut avoir une autre piste? T'as réussi à rajouter
2: Allez,
1: un instrument?
2: Autre
1: okay.
2: piste.
1: Allez, merci. Ah bah oui, ça me parle, ça. Quelle année? Ça c'est...
2: 85.
1: 90. Ah non, d'accord. Ah oui, c'est les années 80. Ouais. Oui. Francis Cabrel, Francis Cabrel même, je
2: oui.
1: dirais.
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1: Bon,
2: c'est
1: bah
2: plutôt bon quand même hein.
1: Bah ouais, mais c'est vrai que dès le départ avec une seule piste, c'est compliqué hein. Je sais pas vous chez vous comment ouais. vous sentez le truc, mais c'est pas facile. Donc ça me fait combien, 16 17
2: Allez,
1: points là.
2: Oui, au moins t'as tout bon. Donc tu mets les points que tu veux parce que t'as tout bon.
1: Bon, bah super.
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1: On va voyager, dis donc, pour le boulito du jour, direction le Mexique, Guadalajara. J'aime bien dire ça, Guadalajara.
2: Ouais. C'est pas simple à dire en plus. Ouais, alors du coup, direction le Mexique, qu'est-ce qui s'est passé là-bas? Bah, il y a un homme qui s'est retrouvé bloqué la tête dans une poubelle sécurisée. Oh là là. Non mais c'est pas incroyable ce qui se passe. Alors en gros, on ne sait pas pourquoi il s'est retrouvé la tête dans la poubelle. Le gars, il a expliqué une fois qu'il a été secouru, qu'il avait fait tomber quelque chose à l'intérieur de la poubelle et que du coup il voulait le récupérer. Sauf qu'en fait ce ne sont pas des poubelles comme les autres, c'est une poubelle avec un dispositif anti-effraction. Donc en fait il a la tête au début qui a été bloquée et après il a été carrément aspiré. Donc t'as toutes les épaules et tout qui sont passées. Le gars bloqué, il y a des photos qui tournent d'ailleurs sur les réseaux sociaux où on le voit avec les jambes en l'air, etc. Et donc au bout d'un certain temps, il y a les pompiers qui sont venus pour pouvoir le débloquer. Ils ont déployé d'importants moyens quand même, du matériel spécialisé. Je crois qu'il y a une histoire d'un truc hydraulique qui a dû être utilisé pour pouvoir le sortir sans le blesser. Donc tout est bien qui finit bien. Et en effet, il y a toutes les photos qui tournent sur les réseaux sociaux.
1: Alors oui, je vois ça, mais c'est quand même incroyable. Donc les pompiers, alors on dirait que c'est l'événement au Mexique. Il y a un mec qui est resté coincé dans une poubelle déjà. Mais alors les pompiers ont pris des photos et ça circule sur les réseaux. Et je vois en plus ce pauvre gars. C'est que on voit sa tête, c'est-à-dire on voit qu'il a la tête dans la poubelle et on voit son visage. Donc les pompiers, ils en ont rien à fiche.
2: Un peu, ouais. Hein? Ah bah ouais, totalement.
1: Bah carrément, ils ont rien à fiche d'humilier la personne, quoi. La tête dans la poubelle, ça fait le tour du Mexique et carrément le tour du monde. Très bien. On a pas besoin d'ennemis avec les pompiers.
2: T'as un problème, t'as pas du tout envie d'appeler les pompiers. Bah, non, moi, franchement, je préfère mourir la tête coincée dans une poubelle que mourir de honte sur les réseaux sociaux, quoi.
1: Beaucoup trop, bien sûr. Avec Gustine, faites attention quand vous jetez vos poubelles, hein, vous retrouvez pas dedans, hein, parce que sinon vous allez finir sur les réseaux.
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0: 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Et on va démarrer bien sûr une nouvelle heure de 8 Augustine, on va se faire plaisir.
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3: Bonsoir à tous. En plein épisode de chaleur, le ministre de l'Intérieur demande au préfet d'adapter immédiatement des dispositifs de sécurité et de secours pour les événements accueillant du public. Laurent Nunez affirme que les maires pourront demander l'adaptation, le report ou l'annulation de certaines manifestations lorsque les conditions de sécurité ne peuvent pas être garanties. L'épisode de très forte chaleur va se poursuivre demain en s'intensifiant, prévient Météo France. 8 départements du Nord-Ouest seront placés en vigilance orange canicule. C'est la première fois que cette alerte est déclenchée au mois de mai. À Lyon, une sportive est décédée. Une femme a perdu la vie après un coup de chaud. Elle participait à une compétition sportive Aerox qui combine course à pied, exercice de musculation et cardio. Nouvelle garde à vue, après la mort d'un enfant de 11 ans à Rennes, une adolescente de 15 ans s'est présentée spontanément au commissariat. Un jeune de 16 ans avait déjà été interpellé ce matin. Le procureur précise que ces deux adolescents ont été vus en compagnie de la victime sur les lieux du drame. Le corps d'un garçon de 11 ans a été retrouvé sur les rives de la Vilaine, une serviette de bain nouée autour de son cou. Le nouveau guide suprême iranien n'a que des blessures superficielles, rien de majeur, assure le ministère de la Santé iranien. Mojtaba Ramenei n'est pas apparu depuis sa désignation au mois de mars. Les Américains ont affirmé qu'il était blessé et probablement défiguré. Deux Français portés disparus en mer au nord du Maroc. Leur catamaran était au large de Tanger quand les secours ont reçu une alerte signalant que le bateau rencontrait des difficultés. Le catamaran a été retrouvé ainsi qu'un radeau de sauvetage, mais pas de traces des deux Français. Direction Paris pour le tournoi de Roland-Garros. Une belle affiche au programme ce soir avec l'entrée en lice de Gaël Monfils. Pour son dernier tournoi parisien, il affronte au premier tour son compatriote Hugo Gaston. De son côté, Arthur Hinderknecht se qualifie pour le deuxième tour. Numéro 2 français au classement ATP, il s'est imposé en 3-7 contre son adversaire autrichien. Et ça passe aussi pour Luca Vanaché. Bonne soirée à tous.
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4: Et côté météo en Lorraine, on profite encore d'une soirée chaude et estivale. Ensuite, la nuit nous amènera un petit peu de fraîcheur. Les minimales seront alors autour de 15 degrés. Demain, mardi, le temps sera encore pleinement estival et les températures particulièrement élevées pour la saison. Les maximales tournant autour de 32 degrés.

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1: Allez, c'est le sujet du jour et on va donner notre avis parce qu'on sait que vous adorez quand on donne notre avis sur des sujets. Donc on parle de quoi, Arnaud ?
2: On adore donner notre avis alors qu'on nous le demande pas.
1: Surtout ça.
2: On parle de quoi ? On part en Sibérie. Attention, on va parler d'avions. Voilà. Vous savez que j'aime bien les avions. Avec ce vol intérieur en Sibérie de la compagnie russe Air Areo. En fait, qu'est-ce qui s'est passé ? Les passagers devaient embarquer sur un vol classique, un vol normal, avion de ligne. Et en fait, sans avertir personne, la compagnie a décidé de remplacer l'avion par quoi ? Un avion cargo. Eh oui, pour transporter les marchandises.
1: Les avions mis... Ah, waouh !
2: Oui, militaire cargo, cette histoire est hallucinante. Les passagers, y compris les enfants, ont voyagé sur des strapontins avec leurs bagages sanglés et empilés dans le couloir central. C'est un petit peu comme on voit dans les films avec les avions militaires. Configuration, bien sûr, inhabituelle qui a choqué les voyageurs. Ils n'ont pas été informés. Donc, la compagnie Air Areo a réagi et a justifié cette substitution en expliquant que l'appareil de base n'était pas disponible et que l'avion cargo était homologué à usage mixte. Donc, on peut mettre des passagers et des marchandises. Donc, ils se sont réservés le droit de changer d'appareil. Visiblement, ils ont le droit... de le faire. Voilà, on en pense
1: est-ce
2: quoi.
1: Est-ce que vous avez un sac à dos avec un parachute à l'intérieur ou pas ?
2: On sait pas, écoute. Non mais cette histoire
1: est folle. Il y avait pas de plateau repas du coup, j'imagine.
2: Il y avait rien. Non mais moi on en pense quoi ? Je trouve que c'est pas mal parce qu'effectivement ça change un peu, ça met un petit peu de piment. Il y a pas d'hôtesse qui passe avec le chariot de boisson, rien du tout. On vous demande pas est-ce que ça va ? Est-ce que vous voulez incliner le siège ? Rien du tout. Hein, vous êtes sanglé sur un strapontin, c'est génial. On en pense quoi, Augustine, toi ?
1: Écoute, moi je trouve que c'est au moins une bonne alternative, tu vois, plutôt qu'il y ait pas du tout de vol, parce que pour quitter la Sibérie, moi je peux te garantir que tu peux me proposer n'importe quel moyen de transport, je le prends.
2: Je sais pas s'il partait de la Sibérie pour aller ailleurs, mais c'est vrai que bon, tu te dis, bon, bah même un avion cargo, moi je prends pour me barrer d'ici.
1: Ah bah oui.
2: Pas de problème. Voilà.
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6: 18h18, on fait un point sur la circulation en Lorraine et au Luxembourg et les conditions de circulation à cette heure-ci. En ce jour férié, reste très agréable. La circulation est fluide au Luxembourg, elle est fluide également en Lorraine. Et pour que ça continue comme ça, restez prudents et bonne route avec l'ORFM.

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1: Attention, on va jouer au blind test de l'enfer les amis. Quel est le principe? Eh ben, on a mélangé deux chansons en même temps. Il faut découvrir les deux chansons, attention.
2: Okay.
1: Pas une ou l'autre, les deux.
2: Ok.
1: Les artistes, les titres et tout.
2: Ok.
1: Voilà, ça rigole pas. Allez, on commence. C'est toi, Gustine, qui joue. On joue bien sûr tous ensemble. Alors attention, premier blind test de l'enfer, c'est pas évident.
2: Ok.
1: C'est parti.

0: c'est super dur.
1: Alors, le blind test de l'enfer. Bon, il y en a une qu'on a reconnue quand même.
0: C'est
1: voilà.
0: Alors, en fait, c'est juste que je sais plus qui chante cette
1: Tina
0: Arena.
1: Pas du tout. C'est Donna Summer.
0: Voilà, Donna Summer. Et ensuite, l'autre, c'est Madonna Frozen.
1: Madonna Frozen, Donna Summer, Hot Stuff. Oui. Hot Stuff et puis le fameux.
0: C'est super bien fait.
1: Ah ouais, attends, j'ai bossé. Hein. Qu'est-ce que tu crois, toi?
0: J'adore. Eh, je vais t'appeler David Guetta, quoi.
1: Ben pourquoi pas. Je remercie le producteur surtout qui a fait ça. Hein. C'est pas moi en fait. Voilà. Deuxième extrait. Attention, le blind test de l'enfer.
0: Oh wow.
1: Facile. Alors. Deux chansons à découvrir. D'après toi.
0: Katy Perry, Hot and Cold.
1: Oui. Oui, ça c'est vrai.
0: Et Mariah Carey. Non, je sais pas, j'ai entendu des grelots de Noël, donc.
1: Mariah Carey. Eh ben, écoute, oui, bonne réponse. Katy Perry, Hot and Cold, et derrière on entend Mariah Carey. Oh la grande, faut que ce soit
0: idiot. Ok, cool.
1: Attention, dernier.

0: Michael Jackson, oui. Thriller et Just Dance, Lady Gaga.
1: Eh bah écoute, c'est la bonne réponse.
0: Waouh, j'ai le
1: avec
0: cerveau.
1: Econ qui chante en là-dessus. Oui. Lady Gaga, Just Dance et le Thriller Night de Michael Jackson. Oh bah wow. Alors, bon, je dis quand même bravo parce que c'est pas évident.
0: Ah ouais,
1: le
0: mais là j'ai tout donné quoi.
1: De l'enfer.
0: Non, mais vraiment. Ah mais ça m'a, le cerveau est en bouillie vraiment, je te jure.
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1: C'est l'un de mes moments préférés de l'émission, c'est la question qu'on s'est jamais posée mais qu'on va y répondre quand même. Toujours pas de jingle puisque notre producteur trouve ça beaucoup trop long, mais c'est pas grave, on le fait nous-mêmes. Alors, la question qu'on s'est jamais posée mais qu'on va y répondre quand même, au bout de combien de fois faut-il laver son slip? Voilà, ça c'est la question, non mais c'est vrai, alors... c'est une question bête, mais alors pas que slip, hein. Sous-vêtements, vêtements, tout ça. C'est l'agence de la transition écologique, l'ADEME, qui a publié un guide il y a quelques temps. Donc pour économiser de l'eau, économiser de la lessive, tout ça, que ce soit écologique. On apprend dans cette étude en fait qu'on lave beaucoup trop souvent nos vêtements. Donc la question c'est à partir de combien de jours doit-on laver ses vêtements? On aurait tendance à laver nos vêtements plutôt que nécessaire. Les lavages trop fréquents augmentent la consommation d'électricité des foyers, la pollution de l'eau et usent vite nos vêtements. C'est ce que dit l'ADEME. Alors on veut savoir, mais combien de fois? Alors par exemple, le jean, tu les portes combien de fois avant de les laver?
2: Je dirais 5 jours.
1: 5 fois.
2: Alors, 5 utilisations, ouais, et après ben voilà. Je le lave.
1: Tu vois, c'est l'ADEME qui a raison. Tu peux les utiliser beaucoup plus souvent que ça. Ils disent entre 15 et 30 fois, tu peux les porter avant de les laver. Ah ouais, c'est énorme. Hein. Par exemple, tu peux porter ton jean 30 jours, un mois.
2: Et si tu te tâches?
1: Ah bah si tu te tâches, oui, tu vas pas sortir avec une tâche. Bon, ça dépend après, hein, pourquoi pas, ça peut être un style. Hein.
2: Oui, des iguales, c'est ce qu'ils font en fait.
1: Voilà, par exemple, c'est ça. Le pull en laine de 10 à 15 fois, tu peux le porter avant de le laver. Ah ouais. Le pyjama 7 fois, hein, une petite semaine, pyjama par exemple. Pour les sous-vêtements, c'est une fois, bon, logique, hein.
2: Bon, ton ça, slip, ta culotte. Rien de nouveau.
1: Voilà. Les robes, c'est 4 à 6 fois, les soutiens-gorge 7 fois. Et puis les vêtements de sport, 1 à 3 fois. Voilà, donc c'est vrai qu'on a tendance à laver trop souvent ces vêtements, donc maintenant vous savez.
2: Après ça dépend de beaucoup de choses, ça dépend de la saison par exemple. En hiver, ton pyjama, bon ok, mais par exemple en été tu sues dans ton lit et tout.
1: Non mais c'est clair, c'est comme les vêtements de sport. 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
2: L'infotrafic en direct sur leur FM, un point sur la circulation en direct à l'approche de 19h. Les conditions de circulation restent bonnes partout en Lorraine et au Luxembourg. Dans tous les cas, restez prudents et bonne route avec leur FM.

Excellent lundi soir, il est 19h. Et nous voilà repartis pour une nouvelle semaine pop rock avec pour ouvrir le banc Louise Attaque, Sting et Casabian tout de suite. Voici Hippie Sunshine dans leur FM pop rock évidemment.

0: Les Louise Attaque sur l'album du même nom sorti en 1997, c'était ton invitation.
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0: Et merci à vous d'avoir répondu à mon invitation. Leur FM pop rock, c'est parti et c'est jusqu'à 21h avec votre serviteur, moi, c'est Gilles, et je vous accompagne au son des hip hop et surtout rock jusqu'à la fin de cette émission avec au passage un titre que l'on décortique. Ce sera un peu avant 19h30. On va s'intéresser à un titre qui a été maintes et maintes fois repris, plus de 1500 fois. On en reparlera d'ailleurs un petit peu plus tard. Il s'agit du classique Louis Louis. Et puis, on aura droit, comme il se doit en fin d'heure, à notre double classique histoire de terminer l'heure avec deux bons classiques. Et enfin, dans l'heure prochaine, il y aura Le pavé qui fait du bien, celui-ci vous l'attendez, c'est plus de 20 minutes de hip-hop et surtout rock sans blabla. Voilà pour le programme et pour la musique à venir. En attendant de décortiquer notre titre du jour, il y a Benjamin Biolay qui se prépare avec son nouveau single Soleil Profond

Cali est également de la partie au rayon chanson française avec La Vie, quoi. Et tout de suite, on retrouve les Gorillaz avec les Sparks pour The Happy Dictator dans leur FM Pop Rock, évidemment. Belle soirée.

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0: Sur le disque bleu, le dernier album de l'artiste sorti l'année dernière, Benjamin Biolay à l'instant avec Soleil Profond.
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0: Après ce titre tout frais, tout neuf, on passe à un collector, un single repris maintes et maintes fois, plus de 1500 fois, on va le voir. On va s'attarder sur l'histoire de Louis Louis. C'est le titre que l'on décortique ce soir. Une chanson parmi les plus reprises au monde, je vous l'ai dit en préambule, plus de 1500 fois par des interprètes différents dans des styles différents. Il a été composé en 1955 à l'origine par Richard Berry, qui ne se doutait absolument pas que ce titre connaîtrait un jour un tel succès, surtout qu'au départ, le morceau n'a connu qu'un petit succès régional. Oui, mais voilà, il a été repris ensuite par quelques groupes de la région de Washington, et notamment en avril 1963 par les Kingsmen, une version enregistré en une heure seulement dans un studio de Portland, et il faut le reconnaître, cette version n'a plus rien à voir avec celle de Richard Berry. En effet, elle est bien plus sauvage, voire primitive. Le chanteur des Kingsmen, Joey Ely, massacre les paroles. La légende dit même qu'il en a oublié un couplet et l'a simplement remplacé par des fredonnements. Cette version sortira en mai 1963 et en décembre de la même année se classera à la deuxième place des charts, où il restera jusqu'en février 1964. C'est donc un tube, un succès dû, selon certains, justement à ces paroles incompréhensibles. Tellement incompréhensibles et dans le doute face à certaines rumeurs, le titre sera même interdit dans de nombreuses radios. Le FBI se penchera d'ailleurs très sérieusement sur ce cas qui, disait-on, pervertirait la jeunesse blanche américaine. Mais au bout de 31 mois d'enquête, ils finirent par conclure qu'il était simplement impossible de comprendre quoi que ce soit, et cela, quelle que soit la vitesse à laquelle on l'écoute. Bon, pour que les choses soient claires, et même si le FBI n'y a rien compris, les paroles de Louis Louis ont bien quelque chose de subversif, voire anarchiste. Dans les années 60, les Beach Boys, les Kings, Frank Zappa même l'ont reprise. La décennie suivante, dans les 70, on verra arriver les versions de Motorhead, des Clash ou encore des Stooges. Et c'est là que l'on va s'arrêter, puisque ce soir, je vous propose d'écouter la version d'Iggy Pop and the Stooges dans leur FM Pop Rock. Voici Louis Louis. Belle soirée.
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0: Hippie.
1: C'était Lajari, les chanteuses.
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1: Belle soirée pop-rock évidemment avec nous sur leur FM avec, pour finir cette heure comme il se doit, le double classique. Mais avant cela, si vous avez un titre à me proposer, eh bien n'hésitez pas, contactez-moi. Ça se passe sur les réseaux sociaux, Facebook et Instagram, officiel leur FM en message privé. Pour nous permettre d'attendre le double classique, je vous propose le nouveau Simple Plan avec Nothing Changes. Il y a également The Odds Roy et tout de suite c'est Dermot Kennedy avec son dernier single en date. Voici Funeral dans leur FM Pop Rock évidemment.

0: Nothing Changes, les Simple Plan, et il est temps de passer au double classique maintenant.
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0: Pour bien terminer cette heure, j'ai comme d'habitude sélectionné pour vous deux titres. On arrive à 20h avec Maria, la chanson du retour de Blondie, qui avait stoppé son activité en 1982 à la suite de la maladie d'un des membres et de dettes importantes, qui revoit le jour là en 1997 avec ce morceau que l'on s'écoutera juste avant 20h. Et tout de suite, je vous propose de faire un petit tour en 1989, date de sa sortie originale. Un titre qui n'a toutefois connu le succès que 2 ans plus tard, à la suite de son utilisation par David Lynch dans le film Sailor et Lula. Un titre qui, grâce à ce film, se classera dans le top 10 aux États-Unis en 1991. Voici Chris Isaak avec Wicked Game dans leur FM Pop Rock. Belle soirée.

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Bonne soirée Hip Hop Rock, évidemment, il est 20h. Et pour entamer la deuxième heure de la playlist Pop Rock de cette semaine sur leur FM, je vous propose les Nomoni Kids, Eiffel et Richard Ashcroft. Voici Heavy News, excellente soirée Pop Rock, évidemment, sur leur FM.

0: Les No Money Kids à l'instant sur la radio Lorraine dans leur FM Pop Rock, c'était The Flame.
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0: Extrait de l'édition de luxe de leur album Fireworks. Belle soirée, merci de nous avoir choisis. Vous êtes sur leur FM et c'est leur FM Pop Rock comme cela s'entend. On a pour vous dans quelques bonnes minutes maintenant le pavé qui fait du bien. C'est le moment où je me tais, c'est le moment où vous appréciez la musique tout simplement. Le meilleur des hip hop et surtout rock sans blabla. Avant cela, si vous avez un titre à me proposer, encore une fois, n'hésitez pas, contactez-moi via les réseaux sociaux, Facebook, Instagram, officiel leur FM, en message privé. Et pour la musique, histoire de patienter, je vous offre la dernière balade signée Guns N' Roses, Nothing. Il y a également Dionysos avec le petit souvenir Song for Jedi. Et tout de suite, on retrouve Florence and the Machine avec Everybody Scream. Excellente soirée, pop rock, évidemment, sur leur FM.
2: Et donc...

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0: La voix d'Axel Rose, la guitare de Slash, les Guns N' Roses à l'instant sur la radio Lorraine avec leur dernière petite balade, c'était Nothing.
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0: Et il est venu le temps maintenant pour moi de me taire et pour vous et moi, soyons honnêtes, d'apprécier plus de 20 minutes de hip hop et surtout rock sans blabla avec quelque chose comme 23 minutes aujourd'hui au programme. On aura par exemple dans le pavé de ce soir les Chaka Ponk, les Foo Fighters, Thomas Raji. Ou encore, pour commencer notre séquence de ce soir, un petit souvenir datant de 1993 que l'on retrouve sur le troisième album du groupe Suède. Voici Animal Nitrate dans leur FM Pop Rock. Belle soirée.

0: enchaîne les collaborations avec toujours autant de succès. Youngblood, cette fois-ci, c'était avec les Smashing Pumpkins.
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0: Avec le titre Zombie. Les amis, il est temps pour moi de tirer le rideau, de fermer ce leur FM pop-rock pour aujourd'hui. Je vous invite à me retrouver demain, si vous le voulez bien, à partir de 19h pour une nouvelle session de 2h de hit pop et surtout rock sur leur FM. En attendant, et pour finir cette session, je vous offre encore Lana Del Rey avec Henry Common, Ideal et Spin Doctors. Un petit souvenir maintenant, c'est Jimmy Olsen's Blues. Je vous souhaite une excellente fin de soirée, une très bonne nuit et je vous dis à bien vite sur leur FM. Salut.

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